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3: Et bonjour à toutes et à tous, il est 7h, on est le jeudi 4 juin. On est ravis de vous retrouver pour une nouvelle émission, une nouvelle matinale radio. C'est Mélodie Ruel-Vrobel avec Wissam Daoudi et Jean-Rony Bossico.
4: Et avec le soleil qui revient.
3: Oui, enfin, on est ravis.
4: Le retour du soleil, très content de vous avoir pour nous écouter chaque matin sur les ondes d'Envol 91 FM. C'est un plaisir d'être toujours en votre compagnie.
3: Oui, toujours au rendez-vous pour commencer la journée de la meilleure des manières. Déjà jeudi, la semaine est passée à une vitesse folle. Demain, c'est pratiquement le week-end finalement.
4: C'est le jour le plus... mon jour favori. Celui que j'adore.
3: On est déjà jeudi, donc la semaine est passée, je trouve, à une vitesse folle. Puis encore aujourd'hui, une belle journée, une belle matinée qu'on a prévue pour nos auditeurs et auditrices.
4: Et une belle programmation au menu aujourd'hui pour les auditeurs. Aujourd'hui, c'est le 4 juin, donc c'est la journée internationale des enfants victimes innocentes de l'agression. Prenons un moment pour une pensée aux milliers, voire aux millions d'enfants qui vivent au cœur de conflits armés à travers le monde. Vraiment, c'est une journée qui leur est dédiée. C'est une journée instaurée par l'ONU et par l'UNICEF également. C'est vraiment, quand on voit qu'en 2026, il y a encore des enfants qui meurent à cause de conflits, à cause de plein d'autres choses, pas que des conflits. Il y a des enfants qui sont victimes de violences, d'agressions, de violences sexuelles, de violences physiques,
3: psychologiques,
4: absolument. Il y a des enfants qu'on exploite, qui travaillent très très jeunes, alors que c'est interdit de faire travailler des enfants dans certains pays. Donc, je vois qu'on a beaucoup de chemin encore à faire pour réussir à ramener la paix. Et justement, pour la pensée du jour, je voulais vous partager une pensée d'un grand leader mondial qui nous a quittés il y a quelques années, c'est Nelson Mandela, qui nous dit « Nous devons à nos enfants, les êtres les plus vulnérables de toute société, une vie exempte de violence et de peur. » Voilà, on leur doit ça. On leur doit à nos enfants. Donc, vivement que les conflits s'arrêtent dans le monde. Que je pense aux enfants de Gaza, je pense aux enfants en Ukraine, je pense aux enfants au Congo, au Soudan, au Yémen, plein de zones où il y a encore des guerres et il y a des enfants qui meurent de faim. Non seulement il y a les guerres, il y a les missiles, les bombes qui leur tombent sur la tête, mais aussi de la famine. Et ça, c'est encore plus grave.
3: Oui, ouais. Donc c'est l'occasion aujourd'hui donc de penser justement à tous ces enfants victimes, malgré eux. C'est vrai que normalement, l'enfance, c'est censé être une période de vie innocente, on profite, on découvre la vie. Et puis il y en a, malheureusement, leur vie.
4: En plus, ces enfants ne comprennent pas. Tu vois, quand un enfant voit il voit des corps déchiquetés devant lui, où il y a des bombes qui lui tombent, il n'arrive pas à dormir, il ne comprend pas. Il ne comprend pas toute cette violence d'où elle vient. Parce qu'un enfant, c'est innocent. Et c'est malheureux qu'on arrive toujours à cause de personnes qui sont là juste pour, soit pour des intérêts financiers ou des intérêts, je ne sais pas quoi. En tout cas, la fin ne justifie pas tous les moyens. Moi, je le dis toujours, ce n'est pas parce qu'on veut faire quelque chose qu'on doit priver des enfants.
3: Des enfants, du début de leur vie, finalement.
4: Absolument. Il y a actuellement, selon un rapport des Nations Unies, la situation... Il y a plus de 41 000 violations graves des droits des enfants qui ont été recensées dans les zones de conflit, touchant plus de 22 500 enfants. Voilà, c'est vraiment une augmentation très, très significative par rapport aux années précédentes. Donc, oui. Il faudra changer ça.
3: Ouais, donc ben aujourd'hui.
4: Désolé de commencer l'émission de cette manière, mais
3: non, mais aujourd'hui on pense donc à eux. C'est important,
4: oui,
3: de le dire.
4: C'est important, oui.
3: Et puis justement, tu as préparé une playlist justement pour ben penser à tous ces enfants avec, ouais, des textes puissants. Donc on aura l'occasion d'en écouter quelques-uns.
4: Ouais, beaucoup de chanteurs, d'artistes ont chanté les enfants, victimes de guerre dans le monde, victimes de conflits, que ce soit armés ou autre chose. Donc, on leur dédie cette émission aujourd'hui à tous les enfants du monde. Voilà.
3: D'accord, merci beaucoup, Wissam, pour cette pensée. Et puis, donc, on a préparé un programme,
4: oui,
3: comme d'habitude, avec météo, éphéméride, infotrafic. Et évidemment, on parlera d'actualité avec Jean-Rony Bossico pendant ses revues de presse à 7h30 et à 8h30. Puis on parlera également sport avec lui à 7h40.
4: Oui, avec la victoire de l'Algérie.
3: Bon, c'était un petit match. Hein,
4: Non, on a battu les Pays-Bas quand même. Septième classé, il était septième au monde, classé dans le classement FIFA. Donc c'est vraiment pas mal, une victoire bonne pour le moral, pour aller voilà, affronter ce mondial qui arrive bientôt. Ben, on aura une chronique spéciale Coupe du Monde à cette émission,
3: oui,
4: rappelons-le. Avec,
3: le 8 juin, oui, ça commence
4: lundi avec notre spécialiste maison, Mehdi Mohamed, spécialiste du foot international. On décortiquera tous les matchs, jour après jour, tous les jours. Ça sera une chronique spéciale. Voilà.
3: Ça commence donc lundi prochain à partir de 8h10. Mm-hmm. Donc, génial.
4: Oui, on aura aussi l'horoscope du jour. Ben oui, on est le jeudi 4 juin, le soleil revient, donc j'imagine que l'horoscope va être bien.
3: Ah ben on espère.
4: On verra. Pour certains, c'est sûr. L'entrevue, on aura une entrevue à 8h10. Ben c'est une chronique aux deux semaines, chaque jeudi, donc une semaine sur deux. C'est une chronique de Canadian Parents for French qui vient nous parler de leur activité. Aujourd'hui, on aura avec nous Kailan. On dit Kailan.
3: Je pense.
4: Oui, Kailan et Julianne qui viendront nous parler des camps soleil organisés justement par la Canadian Parent for French. Voilà.
3: Donc on en parlera à 8h10 avec donc justement deux membres de l'association. Et ensuite, une seconde entrevue aux alentours de 8h40. Ce sera une entrevue de Jean-Rony Bossico, mm-hmm, qui l'a réalisé hier ou il y a peu, justement
4: hier,
3: au sujet de l'événement qui s'en vient cette fin de semaine, l'événement de Sous le Baobab.
4: Avec Rony Tonji Simen, qui est président de Sous le Baobab. C'est une association camerounaise et qui organise leur gala annuel ce samedi 6 juin.
3: Voilà, donc on aura l'occasion d'en apprendre davantage dessus aux alentours de 8h40, donc avec une belle entrevue. En attendant, il est 7h07 et on va commencer en chanson notre émission. Et on s'en va écouter un titre qui s'intitule « Les enfants de la guerre », une chanson chantée par Carcan.
4: Carcan, oui, c'est une chanson que on dédie à tous les enfants du monde. On vous aime et puis voilà, on espère, on croise les doigts que les conflits s'arrêtent enfin dans ce monde.

0: Carcan avec son titre Les enfants de la guerre, un titre sorti en mai 2026, donc très récemment, qui s'inspire donc des contextes actuels malheureusement.
1: Malheureusement, oui, c'est vraiment une belle chanson qui parle de conflits dans le monde et des enfants qui souffrent de ça. Donc, on l'a dédié à tous les enfants du monde.
0: Oui, et il est 7h12, vous écoutez Franco Matin. Et on s'en va tout de suite faire un point météo, un premier point météo, pour voir ce qu'il se passe sur la capitale manitobaine.
2: Il a l'air beau aujourd'hui.
3: Je sais pas, regardons la météo.
4: Moi j'espère qu'on va pouvoir jouer dehors.
5: Oui, moi aussi.
0: Alors, à 7h12 ce matin, il fait déjà 16 degrés sur Winnipeg. Il faisait un petit peu plus frais ce matin et ça commence doucement à monter.
1: Une belle aujourd'hui, petite fraîcheur.
0: Oui, ça reste agréable. Aujourd'hui, une alternance de soleil et de nuages avec 30% de probabilité d'averse quand même cet après-midi. Des nappes de brouillard qui vont se dissiper encore un petit peu dans la matinée. Et on aura des vents du nord-ouest de 20 km/h en après-midi, avec un maximum de 21 degrés et un humidex à 25. Donc quand même une chaleur plutôt convenable. L'indice UV sera de 7 ou élevé. Et puis ce soir et cette nuit, un temps partiellement nuageux, avec 30% de probabilité d'averse tôt ce soir. Encore quelques nappes de brouillard qui vont se former au cours de la nuit. Et des vents du nord-ouest de 20 km/h. Qui vont devenir de plus en plus légers ce soir et un minimum de 10 degrés. Donc dans l'ensemble, une belle journée quand même. Ouais. Des températures plutôt correctes, avec quand même quelques possibilités d'averses. Voilà, 30%, ça reste
1: quelque chose. J'espère que ça ne sera pas au moment où il y aura la kermesse de ma fille aujourd'hui à partir de 17h en extérieur, dans le jardin de l'école, dans la cour de l'école. Donc j'espère qu'à ce moment-là, il fera beau.
0: Bon ben on verra, sinon ce sera l'occasion pour les enfants de sauter dans les flaques. Hein. Quelques gouttes, ça rafraîchit.
1: Ils vont peut-être annuler, c'est ça le problème.
0: Et puis demain, un temps généralement nuageux, donc 22 degrés attendu ce vendredi. Et puis ensuite, le soleil est de retour pour cette fin de semaine, avec 31 degrés samedi et 32 dimanche. Donc on aura une belle fin de semaine ensoleillée, ça fait vraiment plaisir. Mmh. On a eu quelques orages et quelques grosses gouttes cette nuit, mais là le soleil est à nouveau au rendez-vous. Et justement, il s'est levé ce matin à 5h20 et il se couchera ce soir à 21h33, ce qui nous laisse une journée de 16h12, l'occasion donc de faire plein de choses et d'écouter Envol 91 évidemment pour passer un peu de temps avec nous. Au niveau des éphémérides de ce jeudi 4 juin, et ben on l'a dit en début d'émission, aujourd'hui on a une pensée pour tous les enfants victimes d'agressions qui sont au cœur de conflits, que ce soit des conflits armés ou autres, ou les enfants qui subissent des violences physiques ou psychologiques. Mmh. Voilà, on est le 4 juin 2026 et on célèbre donc la Journée internationale des enfants victimes innocentes de l'agression. Une journée instaurée le 19 août 1982. Et aujourd'hui, donc, les 4 juin sont célébrés. Et on a une pensée pour tous ces enfants, justement.
1: Absolument. En 1989, c'était un 4 juin, la répression sanglante des manifestants sur la place Tiananmen en Chine. Un événement souvent commémoré comme le nom de 35 mai par les dissidents. Par la dissidence là-bas en Chine. Donc c'était quand même une date mémorable dans l'histoire. On se rappelle de l'image où un char, je ne sais pas si tu te rappelles ça, un char, ça a fait le tour du monde, où un jeune étudiant sur la place Tiananmen en Chine était debout devant un char, genre qui voulait...
0: Ah oui, je pense que ça me dit quelque chose.
1: Ça te dit quelque chose, c'est resté dans les images du monde où un jeune étudiant était debout et puis un char essayait de passer, l'étudiant empêchait le char de passer, donc c'était une image historique.
0: Une image forte, oui. Et puis sinon, en termes d'avancées techniques, etc., eh bien, en 1783, en France, les frères montgolfières réalisaient à Annonay la première démonstration publique d'un ballon à air chaud non habité. Cette expérience spectaculaire a marqué une étape fondatrice dans l'histoire de l'aérostation et elle a ouvert la voie au premier vol habité quelques mois plus tard. Donc une belle avancée encore qui s'est déroulée un 4 juin 1783.
1: Ouais, absolument, absolument. Sinon pour les naissances et les décès, ben pour les naissances on a Louis XV, c'est ça ? Louis XV, roi de France qui est né roi de France et de Navarre, qui est né en 1638, un 4 juin. Et puis on a aussi l'actrice Angelina Jolie,
0: oui,
1: en 75, la célèbre, celle qu'on connaît pour avoir incarné l'héroïne, la Tomb Raider.
0: Yeah. Mm-hmm. Et dans Mr. et Mrs. Smith aussi.
1: Oui, avec Brad Pitt.
0: Oui, et puis elle travaille aussi activement avec les Nations Unies.
1: Exactement, comme on est dans la journée internationale contre les agressions, les enfants victimes innocentes de l'agression, donc elle va souvent en Afrique pour aller aider les enfants, surtout qui souffrent de famine, de malnutrition. Donc oui, chapeau à Madame Angelina Jolie, on lui souhaite un joyeux anniversaire.
0: Ben oui, en ce jour, en ce 4 juin 2026 donc. Mm-hmm. Et puis sinon, en termes de décès, eh bien en 1994, c'était Massimo Troisi qui décédait malheureusement, un acteur, réalisateur et scénariste italien, connu notamment pour son rôle dans le film Le Facteur, qui lui a valu une nomination posthume aux Oscars.
1: D'accord.
0: Il avait été récompensé justement pour son rôle.
1: Ok. Mmh.
0: Voilà pour les éphémérides du 4 juin, ce qui a pu se passer un 4 juin dans le monde.
1: Ouais.
0: Quelques quand même faits et dates importantes donc.
1: Absolument.
0: Il est 7h18, vous écoutez Franco Matin et on repart en chanson un instant.
1: Toujours.
0: Avant de parler infotrafic et aider celles et ceux qui sont déjà en route peut-être au travail ou à l'école et qui profitent de cette belle lumière qu'on a dehors.
1: Ah bah oui.
0: Ah oui, ça fait
1: plaisir.
0: C'est
1: plus agréable d'être bloqué dans des circulations quand le temps est
0: là. Quand le temps est là, oui.
1: Ouais. Mm-hmm.
0: Exactement. Et en attendant, donc, on s'en va écouter Charles Aznavour qui nous chante Les enfants de la guerre.
1: Oui, c'est une très très célèbre chanson qu'il a chantée il y a très très longtemps, en 89, je pense.
0: Oui, et là, c'est une version remasterisée en 2014.
1: D'accord.
0: Donc, on écoute Aznavour sur Envol 91 FM.

0: Charles Aznavour qui chante pour les enfants de la guerre avec sa chanson justement intitulée « Les enfants de la guerre », une chanson engagée qu'il a écrite en 1966. C'est ça, qui dénonce donc les conflits armés, les conséquences que ça a sur l'enfance, qu'il décrit donc dans sa chanson comme des violences qui volent l'innocence des plus jeunes.
1: Je rappelle qu'aujourd'hui, le 4 juin, c'est la journée internationale des enfants victimes innocentes de l'agression. Et c'est pour ça que nous dédions cette émission aujourd'hui à tous les enfants victimes de guerre et de conflits.
0: Voilà. Oui, on aura l'occasion donc d'écouter une playlist spécialement concoctée pour cette journée, avec des titres justement qui rendent hommage à celles et ceux qui malheureusement souffrent de conflits, qui se voient voler leur enfance.
1: Et même, il y en a qui n'arrivent même pas à être scolarisés. Mm-hmm. C'est ça qui fait aussi mal, parce que l'enfant aussi, il a besoin d'éducation, il a besoin qu'on prenne soin de lui.
0: Oui, un cadre, c'est important.
1: Absolument. Et de là, on va aller voir du côté des routes, parce qu'il y a des enfants ici au Manitoba qui vont prendre les voitures pour aller à l'école.
0: Donc il est 7h23 et on s'en va voir au niveau de l'infotrafic.
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0: Alors oui, Sam.
1: Alors, je vois qu'il y a, du soleil partout. Soleil, il n'y a pas vraiment de ligne. Mis à part, bien sûr, l'axe ou l'intersection entre la Gimaudière et Dugald. Là, il y a un pare-choc contre pare-choc carrément, c'est à l'arrêt. Donc, 7 minutes de trajet de ce côté-là. C'est normal parce qu'il y a des travaux énormes. Ils sont en train, je pense, de réparer une partie de la route. Donc, ce qui fait que toutes les voitures devront aller... Donc, dans le sens aller-retour dans une autre, dans la partie, dans une seule partie donc de la route, donc ce qui fait qu'il y a beaucoup d'embouteillages de ce côté-là et on le remarque chaque jour, donc c'est ça. Et aussi à l'axe sur Nain et Watt, c'est toujours la même chose également. Il y a un embouteillage de ce côté-là. Et puis également sur Main, là, 3 minutes forcément d'embouteillage avec l'intersection de Portage Avenue en allant vers le centre-ville, donc dans le sens du sud, en allant vers le sud de Winnipeg. Sinon, mis à part ça,
0: tout est beau fixe.
1: Oui, 7h24 pour l'instant. Les feux sont au vert en attendant. Tout à l'heure, mais on rappelle toujours qu'il faut respecter les consignes de circulation, le code de la route, oui. Et puis voilà, surtout les gens qui travaillent, il y a plein de travaux, donc allons doucement et saluons ces personnes, si on arrive à les saluer, leur donner une bouteille d'eau.
0: Un petit sourire, ça fait toujours une journée de quelqu'un.
1: Une bouteille d'eau, si vous avez une bouteille d'eau dans la voiture, bien fraîche, vous pouvez l'offrir, ça fait toujours du plaisir d'avoir ce genre de gestes et de ce genre d'attention. Voilà.
0: Et tu sais, j'ai été vraiment surprise par la quantité de travaux, moi, là, sur Portage.
1: C'est comme des champignons, ça fleurit.
0: Ça pousse de partout.
1: C'est quand
0: dans
1: tu
0: la
1: vois
0: ville,
1: la carte, là, sur Waze, l'application qu'on utilise, c'est partout. Mm. C'est partout des casques, là, de
0: oui,
1: travaux.
0: C'est ça. On voit les bleus de travail, on dit, bon, là, ils portent des gilets fluorescents, mais voilà, ils sont un peu partout. Donc, on rappelle qu'il faut faire attention. Ouais. Parce que, déjà, ils travaillent ardemment pour réparer les routes, etc. Donc, attention, s'ils se trouvent sur le bas côté, on roule pas trop vite. Et puis, oui, c'est ça, on les salue. On les félicite quand même du travail qu'ils font.
1: On a besoin de ça pour justement avoir des routes, parce qu'on sait que les conditions, surtout en hiver, font que les routes ne résistent pas trop ici au Manitoba. Donc, les réfections de routes se font souvent. Voilà.
0: Oui, merci beaucoup Wissam pour ce premier point infotrafic. On y reviendra aux alentours de 8h, juste après le top de l'heure pour faire une mise à jour. Donc. Et en attendant, on repart en chanson. Il est 7h26. On s'en va écouter La Poupée de Mano et Morane. Et ensuite, on accueillera Jean Rony.
1: Très belle chanson. Morane qui nous a quittés il y a quelques années.
0: Chanteur,
1: elle est d'origine belge, si je ne me trompe pas, Morane. On va le confirmer.
0: Oui, à confirmer tout à l'heure. Et en attendant, donc, on écoute La Poupée sur les ondes d'Envol.

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0: Une belle chanson, un duo marquant entre le groupe de rap celtique français Manu et la chanteuse belge Morane qui nous a quitté en 2018. Malheureusement, ce titre est sorti en 2000 et qui intègre l'album Fest Nose de Paname, mélangeant sonorité hip-hop avec la voix chaude et puissante de Morane. Donc ce morceau, il aborde donc le thème très profond et nostalgique de l'enfance et de l'innocence. Cette chanson prend la forme d'une lettre ouverte où la confiance à un enfant, il lui parle en lui disant « c'est tu sais ma puce ». Elle met en garde contre les désillusions de la société et la perte d'innocence qui survit en grandissant. Voilà, c'était une spéciale dédicace justement à l'occasion de la Journée internationale des enfants victimes innocentes de l'agression.
1: Oui, une très belle chanson, donc merci pour ce choix. Wissam, on le rappelle, c'est toi qui as concocté cette playlist ce matin.
0: C'est moi.
1: Oui, bravo.
0: J'en suis fier.
1: Donc voilà, on a une pensée pour justement tous les enfants, comme on l'a dit, qui en cette journée, le 4 juin, une journée instaurée justement pour penser à eux. Donc merci beaucoup.
0: C'est l'heureur de recevoir le grand enfant.
1: Oui, 7h31, on reçoit tout de suite Jean-Rony Bossico sur les ondes d'envol, qui est venu pour sa première revue de presse dans un instant. Ça va, Jean-Rony?
2: Oui, bonjour Mélodie, bonjour Wissam, bonjour à tous et à toutes.
0: Bonjour,
2: ça va très bien.
0: Ça va. Moi,
2: oui,
0: je sais que ça va.
2: Moi,
0: tu sais que je vais bien. Parce que y a une bonne nouvelle.
1: On en parlera peut-être tout à l'heure.
2: Peut-être.
1: Et en attendant, donc, on va aller décortiquer un peu l'actualité canadienne.
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1: Alors Jean-Rony, premier titre donc à l'actualité, le Manitoba investit 1 million de dollars contre les surdoses.
2: Ce nouvel investissement servira à améliorer l'équipement de premiers soins, à former davantage d'intervenants de première ligne et à mettre en place une équipe mobile paramédicale disponible en permanence dans le centre-ville de Winnipeg. Bernadette Smith, ministre responsable de la lutte contre la dépendance, souligne que plusieurs partenaires communautaires ont constaté une hausse des surdoses dans le nord, l'ouest et le centre-ville de Winnipeg.

0: francophone. Dans un communiqué, Normand Dupas promet de poursuivre le travail de mobilisation, de représentation et de rayonnement des entrepreneurs francophones, tout en consolidant les bases qui permettront à l'organisme de continuer à se développer. Par ailleurs, la Chambre annonce un nouveau partenariat avec le CEDEM afin de soutenir davantage son rayonnement et de multiplier les occasions d'affaires au sein de la francophonie manitobaine. La Chambre de commerce francophone de Saint-Boniface est un pilier de la communauté d'affaires francophone de Saint-Boniface et de Winnipeg. Elle favorise le réseautage, la visibilité des entreprises et le développement économique en français.
1: Et puis enfin, culture, partage et engagement, Sous le Baobab mobilise la communauté camerounaise du Manitoba.
0: L'association Sous le Baobab organise son grand gala annuel le samedi 6 juin au Centre culturel franco-manitobain, donc au CCFM. Cette activité, qui sert également de campagne de financement pour l'association, s'inscrit dans le cadre des célébrations du 66e anniversaire de l'indépendance du Cameroun, regroupant des Canadiens d'origine camerounaise ainsi que leurs amis. Sous le Baobab, fait de la promotion de l'éducation, son principal moyen de contribution au développement social. Au programme de cette soirée festive, des mets traditionnels, des danses et diverses expressions du riche patrimoine culturel camerounais. Les fonds recueillis seront consacrés à une œuvre ou à une action caritative, explique René Tondji-Simin, président de Sous le Baobab. Il précise que ce gala constitue également une occasion privilégiée de mettre en valeur les spécificités, la diversité de la culture camerounaise. Vous aurez à l'écouter un peu plus tard dans cette édition de Franco Matin.
1: Merci beaucoup Jean-René. En effet, on aura l'occasion en deuxième heure d'écouter la belle entrevue que tu as réalisée. Ce sera aux alentours de 8h40 en fin d'émission. Merci pour ces précieuses informations d'actualité. Il est 7h35, on repart en chanson et dans un instant, on parlera évidemment des sports. Je ne sais pas si on parlera encore d'une défaite des Gold Eyes. En tout cas, c'est sûr qu'on parlera Coupe
2: oui,
1: du
2: ça,
1: Monde.
2: Oui, ça m'en sait
3: en tout cas,
2: choses,
3: c'est sûr qu'on parlera d'une victoire d'Algérie.
1: Bon, on verra pour ça. En attendant, on repart en musique et on va écouter les Kids United avec l'artiste Corneille qui interprète la chanson « Il faudra leur dire oui », une chanson écrite par Francis Cabrel à l'origine.
3: Oui, et Corneille, pour les personnes qui ne le savent pas, bah, il est aussi canadien, mais aussi il est de la RDC. Et Corneille...
0: C'est
3: un survivant des génocides qu'on s'appelle en 94. Il était jeune en famille. C'est un survivant du génocide du Rwanda et c'était de ce côté-là de la planète. Donc voilà, une belle chanson qu'on va écouter
1: poignante,
3: tout de suite.
1: Donc.
3: Poignante, oui.
1: Donc on écoute tout de suite. Il faudra leur dire à Franco Matin et on se retrouve dans un instant.

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1: Et il est 7h39, presque 7h40 ouais. Sur les ondes d'Envol.
0: Et on écoutait avant, il faudra leur dire une chanson écrite, composée et interprétée par Francis Cabrel. C'était en 86, mais on a écouté la version, la reprise. Il y a eu une reprise de d'Hugues Aufray, mais aussi il y a eu une reprise des Kids United, le groupe de jeunes d'enfants là, en duo avec Corneille. Je rappelle que Corneille, c'est le seul survivant de sa famille du génocide rwandais en 94. Il a réussi miraculeusement à être un survivant, et puis il a émigré au Canada via l'Allemagne, et puis il a eu la carrière qu'on connaît, Corneille. Je rappelle qu'on est à la journée internationale des enfants victimes innocents de l'agression. Une grande pensée à tous les enfants qui souffrent de guerres et de conflits dans le monde.
1: Oui, mais merci aussi pour ce choix de chanson, Wissam, très, très poignant et finalement qui prend tout son sens aujourd'hui. Il est 7h40, je vous le disais, et on va passer maintenant à la revue des sports avec Jean-Rony Bossico.
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0: C'est l'heure des sports et on commence par la nouvelle du jour, la victoire de l'Algérie contre les Néons.
3: Ça n'est pas une,
0: ça ne finit pas. La victoire de l'Algérie 1-0 hier.
1: Un petit score finalement.
0: Un magnifique but de Haj Moussa. C'était au stade de Rotterdam contre les Pays-Bas, classé 7e au monde, mais l'Algérie a gagné et une belle victoire.
3: Oussam, soyons sérieux, on est là pour
0: donner des nouvelles. Revenons aux Gold Days de Winnipeg qui perdent. Voilà, la défaite. Moi, j'avais envie de vous remonter le moral, mais là,
1: vous
0: voulez parler de défaite des Gold Eyes de Winnipeg hier, ici au Blue Cross, sur le score de 10-4 contre les Canaries des Sioux Falls. L'affiche maintenant, elle est de 10 défaites contre 8 victoires pour les Gold Eyes de Winnipeg. Aujourd'hui, toujours, ils vont jouer à partir de 18h30. Ce jeudi 4 juin contre toujours les Canaries des Sioux Falls. On va voir s'ils arrivent quand même à remonter un petit peu la pente et prendre leur revanche.
3: Dans la NBA, les New York Knicks ont remporté le premier match des finales en battant les San Antonio Spurs 105-95. Auteur de 30 points, Jalen Brunson a été le grand héros de la soirée. Les Knicks ont réussi une impressionnante remontée après avoir accusé un retard de 14 points pour prendre les devants 1-0 dans la série. Du côté des Spurs, Victor Wembanyama a connu un solide match avec 26 points et 12 rebonds. Toutefois, San Antonio n'a pas été en mesure de protéger son avance en deuxième moitié de rencontre. Le deuxième match sera disputé vendredi, donc demain soir à San Antonio, avant que la série ne se transporte à New York. New York qui aura aussi...
0: Belle finale. Très belle finale. Victor ne peut pas faire des miracles aussi.
3: Ouais, mais le match était très serré. Mais très serré, ouais. Finalement... San Antonio a pris le dessus.
0: Et puis New York, ça fait longtemps qu'ils n'ont pas gagné un titre.
3: Oui.
0: Moi, je me rappelle de l'époque New York, de Patty Wing, à l'époque des Bulls, avec Michael Jordan. C'était des matchs vraiment...
3: On espère que cette année sera la bonne pour New York. Hein.
0: Peut-être, oui. Bah.
3: Alors, info Coupe du Monde, le Portugal, on a déjà présenté l'Espagne, donc on va sur la péninsule ibérique. Le Portugal est un pays de marins, de poètes et d'explorateurs, une nation tournée vers l'océan Atlantique dont l'histoire s'est construite au rythme des grandes découvertes et des voyages vers l'inconnu. terre de tradition et de modernité, il a offert au monde le fado, cette musique empreinte de mélancolie, ainsi que des navigateurs qui ont repoussé les frontières du monde connu et transformé les échanges entre les continents. Situé à l'extrême sud-ouest de l'Europe, sur la péninsule ibérique, le Portugal est bordé à l'ouest et au sud par l'océan Atlantique et partage sa seule frontière terrestre avec l'Espagne. Avec une superficie d'un peu plus de 92 000 km², le pays se distingue par une grande diversité de paysages. Les plages de l'Algarve, les vignobles en terrasse de la vallée du Douro, les montagnes du Nord et les falaises de la côte atlantique composent un décor naturel qui attire chaque année de nombreux visiteurs. Sa capitale, Lisbonne, est l'une des plus anciennes villes d'Europe occidentale. Construite sur plusieurs collines surplombant l'estuaire du Tage, elle séduit par ses ruelles pavées, ses tramways historiques et son mélange harmonieux entre patrimoine ancien et dynamisme contemporain. Ville ouverte sur le monde, elle reste un symbole fort de l'histoire maritime portugaise. Le Portugal a vu naître de grandes figures de l'histoire et de la culture européenne. Parmi elles, le célèbre navigateur Vasco da Gama qui a ouvert la route maritime vers l'Inde à la fin du 15e siècle, marquant un tournant majeur dans les échanges mondiaux. Le pays a également donné au monde de grands écrivains comme Luis de Camões, auteur de l'épopée nationale Les Lusiades, et José Samarango, prix Nobel de littérature dont l'œuvre continue d'être étudiée et reconnue à l'international. L'identité portugaise s'exprime aussi à travers sa culture. Le fado, inscrit au patrimoine culturel et immatériel de l'humanité, raconte les espoirs, les amours et les nostalgies d'un peuple attaché de manière viscérale à son histoire. Dans les quartiers de Lisbonne ou les rues de Coimbra, cette musique continue de toucher les générations et demeure un symbole fort de l'âme portugaise. Depuis plusieurs décennies, le ballon rond occupe une place centrale dans la vie des Portugais. Son championnat attire de plus en plus de talents venus des quatre coins du monde. Des terrains de quartier aux grands stades, des cafés aux places publiques, les performances de la sélection nationale et des clubs portugais nourrissent la fierté collective. Le Portugal s'est imposé progressivement parmi les grandes nations du football mondial. Cette progression repose sur une solide tradition de formation et sur des générations de joueurs talentueux. Bien avant l'ère moderne, Eusébio a marqué l'histoire du football portugais, surnommé la Panthère Noire. Il a conduit le Portugal jusqu'à la troisième place à la Coupe du Monde en 1966 et demeure une icône du sport national. Au fil des décennies, d'autres joueurs majeurs ont façonné l'identité de la Seleção, comme Luis Figo, Rui Costa, Deco, Ricardo Cavallo ou Pauleta, contribuant ainsi à installer le Portugal parmi les équipes respectées sur la scène internationale. Puis est arrivé Cristiano Ronaldo. Par son talent, sa rigueur et sa longévité exceptionnelle, il est devenu le meilleur buteur de l'histoire de la sélection portugaise et a mené son pays, avec l'aide d'Eder bien sûr, à ses plus grands succès, notamment la victoire à l'Euro 2016 et en Ligue des Nations en 2019. Cette génération a marqué un tournant historique. Le Portugal ne se contente plus de participer aux grandes compétitions, il y joue désormais les premiers rôles. Aujourd'hui, la Seleção continue de compter parmi les équipes les plus compétitives du football mondial. Autour de joueurs comme Bruno Fernandes, Bernardo Silva, Ruben Dias, Rafael Leão, João Neves et Vitinha, une nouvelle génération perpétue cette ambition d'excellence. Sous la direction de Roberto Martinez, le Portugal poursuit son évolution parmi les meilleures nations européennes et mondiales avec l'objectif de rester un prétendant sérieux dans chaque grande compétition. Je vais vous communiquer les joueurs retenus par Roberto Martinez. Pour participer à la Coupe du Monde. Mais bien avant, il faut rappeler que le Portugal se retrouve dans le même groupe que la République démocratique du Congo, l'Ouzbékistan et la Colombie. Les gardiens, Diogo Costa, José Sá, Rui Silva, Ricardo Vero. Défenseurs, Diogo Dalo, Mateus Nunes, Nelson Semedo, João Cancelo, Nuno Mendes, Gonçalo Inácio. Renato Veiga, Ruben Dias, Thomas Araújo. Milieu de terrain, Ruben Neves, Samuel Costa, João Neves, Vitinha, Bruno Fernandes, Bernardo Silva. Attaquant, João Félix, Francisco Trincao, Francisco Conceição, Pedro Neto, Rafael Leão, Gonzalo Guedes, Gonzalo Ramos et l'inamovible, l'éternel Cristiano Ronaldo.
0: L'inamovible. Ben, Cristiano, quand tu as dit c'est le meilleur buteur de la sélection portugaise, c'est
3: et une meilleur vérité. Buteur en et activité aussi du football international.
0: 970 buts à l'heure actuelle. Ouais. Donc il avoisine les 1000 buts en carrière.
3: Et puis même aussi, si en termes de ratio, Messi est devant, hein, en termes de ratio.
0: Mais bah, j'en parle de but. Il est actuellement le meilleur buteur international en activité. Il joue aux côtés des quatre Parisiens qui ont gagné la Ligue des Champions. Nuno Mendes, João Neves, Gonçalo, et Ramos et Vitinha. Donc l'équipe, elle est très très compétitive. C'est des prétendants à la Coupe du Monde. Il ne faut pas faire sans le Portugal cette année. Et il faut vraiment surveiller cette équipe parce qu'ils ont des talents immense dans leur équipe
3: et ils ont leur papy aussi
0: Et aussi rappelons une vérité aussi à propos de Ronaldo, c'est que c'est un monstre, c'est sa sixième Coupe du Monde. Vous vous rendez compte, la Coupe du Monde se joue chaque 4 ans.
3: Alors Ronaldo n'est pas le seul. Il y a aussi Modric.
0: C'est cinquième.
3: Modric non, Messi c'est
0: cinquième. Il est moins jeune que Ronaldo. Ouais, je pense qu'il a joué une Coupe du Monde de moins.
3: 2006, 2010, 2014, 2018, 2022. Ça va faire sixième Coupe du Monde pour
0: aussi
3: Messi.
0: Aussi pour Messi.
3: Oui.
0: Il a joué en 2006.
3: Oui, il a joué en 2006. Oui. Okay. Il est entré en jeu et il a même inscrit un but contre Serbie Monténégro. Okay. Ah oui, je me rappelle bien de son premier match en Coupe du Monde. Mais au prochain match, il a été laissé sur le banc. L'Argentine se faisait éliminer par l'Allemagne à l'époque.
0: Mm-hmm.
3: Ouais. Oui, c'est et puis il y aura Ronaldo, Messi,
1: Modric
3: et Ochoa, et le gardien mexicain aussi qui est il est toujours là.
1: Toujours
3: le quatre là, ce sont les quatre dinosaures. Hein.
0: Ouais, il a participé à 5 éditions. Et celle-ci, ça sera la sixième, comme Ronaldo.
3: Ouais.
0: Donc, c'est vraiment des monstres.
3: Une longévité, longévité exceptionnelle pour ces joueurs-là. Ronaldo a 41 ans. Hein.
0: 41
3: ans qui va
1: c'est
3: encore
1: quand même un
3: partir.
1: Certain âge pour continuer à jouer au football.
3: Ouais.
1: On en
3: mais
1: voit pas
3: quand
1: beaucoup.
3: Même, en 1990, on avait Roger Milla qui avait 42 ans.
0: Ouais.
3: Donc, il a même inscrit un but contre l'Angleterre. Non, son but contre l'Angleterre, je crois. Je me rappelle pas, mais quand même, il a inscrit un but. Il était le plus âgé à inscrire un but en Coupe du Monde en 1990.
1: Ok, ben merci beaucoup, Jean-Rony, pour ces informations sportives. C'était très intéressant. On le rappelle, la Coupe du Monde, ça commence très bientôt. On
0: le
1: se 11. Réjouit.
3: Oui, premier ce match. Sera jeudi dans 8 jours.
0: Dans 8 jours.
3: Ouais.
0: Oui.
3: Ce sera
0: le match d'ouverture.
3: Ouverture et de la Coupe du Monde.
1: Et on se réjouit très vite et justement dans notre émission Franco Matin, à partir de lundi commencera une nouvelle rubrique spéciale Coupe du Monde. Tous les jours à partir de 8h, 8h10 à partir de lundi on parlera Coupe du Monde. On décortiquera dans un premier temps les groupes et puis ensuite les matchs. Voilà, on
0: les
1: parlera
0: matchs,
1: évidemment des détails. Merci beaucoup Jean-Rony, on se retrouve
0: Merci.
1: Tout à l'heure pour ta seconde revue
3: à tout
1: de presse.
3: De suite.
1: En attendant, on repart avec une petite pause publicitaire et un petit peu de musique. Et on se retrouve juste après pour l'horoscope du jour.
0: L'horoscope du jour, oui.
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8: Les enfants soldats. Ils jouaient à la guerre, on leur apporte le tonnerre. Ils voulaient s'amuser, on leur enseigne à tuer. Ils sont encore dans l'enfance, on les jette dans la violence. Ils font naturellement confiance, on leur inculque la méfiance. On met dans leurs mains de vrais fusils afin que demain, ils enlèvent la vie. La vie de pauvres gens qu'ils ne connaissent pas, leur seule erreur, être là. Et pour eux, sonne le tocsin. On sème la haine dans leur cœur, on construit des chaînes qui amènent l'horreur. Comment peuvent-ils arriver à s'évader de cette prison? Le cœur est muselé, le corps emprisonné. Leur détresse est immense au milieu de tant de violence. Qui se lèvera pour eux? Qui affrontera le feu? Qui leur redonnera leur enfance, leur belle insouciance, la grande confiance?

0: on a écouté juste avant, on a écouté donc un poème intitulé Les enfants soldats, une œuvre audio engagée de l'autrice poétesse Françoise Trépanier, publiée dans son recueil et album thématique intitulé Les enfants de Gaïa. Très très beau poème qu'on vient d'écouter. Et là on vient d'écouter une autre chanson de Corneille.
1: Oui, de Corneille, cet artiste canado-rwandais. On en a parlé tout à l'heure justement quand il chantait avec les Kids United. Et ici c'était son titre Terre justement, donc dans lequel il fait référence directement au génocide qu'il a vécu plus jeune. Et voilà, un texte poignant encore une fois. On le rappelle, aujourd'hui le 4 juin on pense plutôt à tous les enfants, parce que c'est la journée internationale des enfants victimes innocentes de l'agression. Une journée donc importante à commémorer, et donc aujourd'hui à travers la musique, la playlist, on en parle ce jour.
0: Ah oui, il faudrait toujours en parler, il faudrait toujours s'indigner et puis porter fort les voix des enfants qui souffrent des guerres. Je rappelle qu'il y a beaucoup de conflits actuellement dans le monde et beaucoup d'enfants sont pris en otage, entre parenthèses, dans ces conflits. Il y en a qui se font tuer carrément, c'est vraiment... inconcevable.
1: Il y a des horreurs, des atrocités.
0: Il y a des horreurs, il y a des enfants qui souffrent de famine. Et puis, c'est vraiment inconcevable qu'on en ait là en 2026. C'est vraiment triste et malheureux.
1: Ouais. Donc aujourd'hui, on y pense fortement. Il est 8h et on va passer donc à l'horoscope du jour pour voir si le soleil est toujours au rendez-vous.
0: Bah oui, l'horoscope du jour, on commence par les médaillés de bronze. Les médaillés de bronze, les béliers, pas besoin de crier pour vous faire entendre. Essayez de vous faire comprendre dans le calme. Apparemment, ils crient beaucoup, les béliers. Ah. Ouais, donc le calme peut rapporter ses fruits.
1: Oui.
0: Ouais, doucement.
1: Le calme avant la tempête, on dit, mais la tempête était hier, donc aujourd'hui,
0: il y a du soleil. Beaucoup plus calme aujourd'hui. Les cancers, vous êtes souvent en retard. Cela commence à agacer votre entourage. Les cancers, qu'est-ce qui se passe? Il faut bien régler et puis respecter les horaires et être à l'heure, au rendez-vous.
1: Et oui, et puis pour les vierges, ce n'est pas en faisant la tête que vous gagnerez en popularité. Montrez-vous plus souriant.
0: Ils boudent, les vierges.
1: Ils font la tête.
0: Ben oui, il faut sourire.
1: Les médaillés d'argent, ensuite, on a les taureaux.
0: Oui,
1: Sam, votre vie est pleine d'action ces derniers jours. Vous n'avez pas le temps de vous ennuyer.
0: Apparemment,
1: bien
0: oui.
1: Occupé.
0: Oui, très occupé avec les victoires et tout, ouais, c'est normal.
1: Ensuite, les gémeaux.
0: Les gémeaux, vous êtes très présents pour vos proches. Vous êtes toujours à leur écoute. Bravo, ça c'est une belle chose que vous faites. Écoutez vos proches, c'est bien. Les lions. C'est toi, Lilian. Oui. Tu fais partie également des médaillés d'argent avec moi. Vous mettez l'ambiance autour de vous. Votre bonne humeur réveille votre entourage.
1: Écoute, j'espère que ça s'entend à la radio.
0: Ta maman, je pense.
1: J'espère aussi que les auditeurs et auditrices se réveillent de la meilleure des manières en entendant ma voix.
0: Arrête de réveiller ta maman à 5h du matin quand tu viens travailler en vol. Laisse-la dormir un petit peu.
1: Ensuite, on a les scorpions. Les scorpions, vous vous sentez bien dans votre corps, vous prenez soin de vous en ce moment.
0: Charité bien ordonnée commence par soi-même, c'est ce qu'on dit. Donc prenez soin de vous, pourquoi pas. Ouais, c'est bien.
1: Ensuite, les sagittaires, la chance vous sourit, tous vos projets sont en passe de se concrétiser.
0: Prenez voilà, les projets, quand ça se concrétise, on a une certaine fierté, une satisfaction, donc bravo les sagittaires. Les capricornes, vous allez faire une rencontre qui pourrait bien pimenter votre quotidien, votre cœur va battre la chamade, tiens donc. Je sens l'amour dans l'air pour les capricornes, des rencontres, des coups de foudre, peut-être. Les Verseaux, vous avez toutes les cartes en main pour réussir aujourd'hui. Vous n'avez plus qu'à vous lancer. Ben oui, l'as de cœur qui pique ton cœur. Donc il faut sortir votre as et puis essayer de piquer le cœur d'une personne peut-être. Les Poissons.
1: Vous avez du pain sur la planche, les Poissons, mais il en faut plus pour vous impressionner. Vous êtes prêts à relever les défis. Jeudi, bientôt la fin de la semaine, de nouveaux défis qui arrivent sûrement. Donc
0: le week-end, oui. Les médaillés d'or d'aujourd'hui, vas-y, je te laisse l'annoncer.
1: Oui, on termine. Les médaillés d'or, ce sont les balances. Du plaisir, de la légèreté et des rires, les balances. Le programme de votre journée s'annonce exceptionnel.
0: Exceptionnel,
1: le programme, j'espère qu'il se déroule ici sur Envol, qui sera exceptionnel.
0: Ça commence par écouter Envol. oui. Écouter Franco Matin, et puis voilà.
1: Oui, profiter. En première ligne du programme.
0: C'est ça.
1: Voilà, un bel horoscope finalement aujourd'hui pour ce jeudi 4 juin. On espère que ces prédictions vous feront sourire, vous qui nous écoutez. Mm-hmm. Et puis si ce n'est pas le cas, à vous, à nous, de transformer cette journée pour que ça devienne notre journée, une belle journée.
0: Oui, alors on va repartir en chanson avant de recevoir nos premiers invités. C'est un duo de personnes qui viennent de l'organisme Canadian Parent for French. Il s'agit de Kailan, je ne sais pas si on dit Kailan, on dit Kailan? Kailan? Ok, Kailan et Julianne qui vont venir tout de suite après pour nous parler sur les camps soleil organisés par Canadian Parent for French. Une chronique, une belle chronique sur Envol 91 FM.
1: Oui, ce sera dans un instant. Donc en attendant, une petite pause d'autopromo et de musique. Et on se retrouve juste après pour discuter de tout ça. Mm-hmm. Il est 8h05, vous écoutez Franco Matin sur les ondes d'Envol. A tout de suite.
0: A tout de suite.
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0: C'était Cœur de Pirate qui chantait Comme des enfants, la chanteuse québécoise qui nous chante donc un titre qui est devenu un immense succès en France et en Europe, qui est sorti donc en 2009. Il est 8h08, vous écoutez Franco Matin sur les ondes d'Envol 91 FM.
1: Et c'est l'heure de notre chronique, notre projet de collaboration entre Envol 91 FM et Canadian Parents for French, l'organisme qui s'occupe bien des parents et des enfants qui parlent en français. Et nous avons le plaisir de recevoir au studio Kylan, qui est responsable de la programmation à Canadian Parents for French, et Juliane, qui est animatrice de camp. Aujourd'hui, ils sont venus nous parler des camps soleil. Je ne sais pas c'est quoi. Et justement, on va commencer d'abord pour leur souhaiter la bienvenue. Oui, bonjour Kylan, bienvenue. Merci. Bonjour Juliane. Ça va bien?
2: Oui, merci.
1: Ça va, bienvenue à vous. Donc, c'est quoi les camps soleil?
2: Les camps soleil, c'est un camp d'été pour les jeunes qu'on anime en français. On vise les jeunes qui sont en immersion ou qui apprennent le français comme langue seconde, et on les donne l'opportunité de pratiquer le français pendant l'été, parce qu'il y a plusieurs des jeunes, ils habitent dans des maisons où ils entendent seulement l'anglais. Alors, ça leur donne la chance de le pratiquer hors de l'école pendant l'été.
1: Okay.
0: Un beau projet. Et puis, ça se passe donc pendant l'été, sur la période estivale. Quand
1: c'est pas la première année que ce camp a été mis en place. Est-ce que c'est la première année où il y a eu déjà des camps soleil auparavant?
3: Le camp soleil est un programme qui a commencé il y avait des décennies, je crois, mais c'est notre troisième l'été ensemble. Donc, nous sommes des professionnels maintenant.
0: Donc... oui, vous êtes habitués à l'organisation de tout
3: ça. Oui, l'organisation ainsi que le voyage, car on a beaucoup de lieux...
1: De déplacement.
3: Oui, puis on visite des communautés rurales autour du Manitoba.
1: Ah, ça c'est bien d'inclure les gens du rural dans votre programmation. Et c'est quoi, genre... exactement un camp soleil? Ça consiste en quoi? C'est quoi les activités que vous offrez pendant ces camps-là?
3: Donc, surtout, on offre des programmes et activités en français. Donc, typiquement, pendant une journée, on va faire un mélange des activités, des bricolages. Donc, on va créer quelque chose. Aussi, on va aller dehors ou jouer des sports, quelque chose comme ça. Nous avons un partenariat avec Sport en français pour qu'on puisse avoir des ballons et équipements des sports. Aussi, au rural, même au Winnipeg, on va faire des voyages comme...
1: Des randonnées dans la nature.
3: Oui.
1: C'est bien. Et puis apprendre peut-être aussi aux jeunes, parce qu'on est dans la semaine de l'environnement aussi. On parle d'environnement, protéger la nature, parler d'animaux peut-être. Essayer de leur apprendre le français. C'est typiquement apprendre le français dans un environnement spécial que vous offrez ça.
3: Oui, surtout... quelque chose qu'on voit est que les enfants qui viennent au camp pensent que le français est quelque chose d'école. Ouais. J'ai eu la même mentalité.
1: Oui, mais... s'amuser, ça devient... Oui. Apprendre le français en s'amusant.
3: Oui, ça, c'est un grand changement pour eux.
0: Oui, ça permet de pratiquer la langue et puis de s'améliorer dans un autre contexte que le contexte scolaire. Là, on sait par exemple faire du sport en français, bricoler, discuter, se faire des amis, donc une belle initiative. Est-ce que vous avez vu par exemple une augmentation de la fréquentation des camps de soleil, de plus en plus peut-être d'enfants qui sont intéressés par ça?
1: Au moins depuis les 3 ans que vous êtes déjà en charge de ça.
3: Oui.
2: Je dirais surtout les communautés rurales. On a vu une grosse augmentation de jeunes. Morden, je pense qu'on est déjà... à capacité.
3: Oui.
1: D'accord.
2: On a beaucoup d'enthousiasme de ces communautés-là parce qu'ils n'ont pas souvent accès aux mêmes programmes qu'en ville. Alors, c'est très bien.
1: Ouais. Mm-hmm. Et comment on fait déjà pour les jeunes? Comment ils font pour s'inscrire, ou les parents inscrivent leurs enfants? Et ça se passe sur une journée, ou c'est un camp qui fait, par exemple, où les enfants partent pour plusieurs jours. Ouais.
3: Donc, c'est un camp qui se passe pendant la journée. Donc,
1: ils rentrent le soir à la maison.
3: Oui, d'accord. Toujours. Puis, si vous voulez inscrire, c'est sur notre site web de canadianparentsforfrench.ca. Puis, il y a un lien là pour s'inscrire au programme du camp 2026 sur notre site web.
1: Mm-hmm. Est-ce qu'il y a des frais à payer ou éventuellement?
3: Oui, donc, le frais, on veut que notre programme soit abordable. Donc, le frais est de $150 en ce moment. Mais ça inclut des choses qui sont gratuites, comme des sacs à nourriture, ainsi que ben, l'inscription.
1: Et les activités que vous leur offrez, bien entendu. Et cette année, ça commence le 6 juillet, c'est ça?
3: Oui.
1: Et ça ira jusqu'au 28 août, donc c'est presque tout l'été que vous allez. Est-ce que vous pouvez nous donner les dates et les endroits que vous allez visiter?
2: Oui, absolument. Alors, on commence avec notre première semaine ici à Winnipeg, du 6 au 10 juillet. C'est au centre communautaire de Glenwood. Ensuite, on se rend à Beau Séjour pour le 13 juillet jusqu'au 17, suivi de...
3: Dauphin.
2: Dauphin, du 20 au 24. Ensuite, on a...
1: Vous revenez à Winnipeg.
2: Oui, on revient à Winnipeg, au CCFM même, ici.
1: Oh, OK, au CCFM.
3: Je crois que c'est Salon Jean-Paul Aubry.
1: La salle Jean-Paul Aubry, OK, d'accord.
2: Ça, c'est du 27 au 31 juillet. Ensuite, on a notre semaine à Swan River du 10 au 14 août.
1: Carrément à Swan River, vous allez à Swan River. Oui, l'année dernière, j'ai reçu une école ici de Swan River qui sont venus faire un atelier radio des jeunes de Swan River qui sont venus ici.
2: Super. Puis là, après ça, on fait Morden du 17 au 21. Et notre dernière semaine se passe à Winnipeg du 24 au 28. Puis ça, ça se déroule à l'église Harrow.
0: Wow. Et puis tout à l'heure, vous parliez des activités, par exemple du bricolage, etc. Est-ce qu'il y a des activités plus précises là, que vous avez prévues, par exemple à Winnipeg ou dans les autres des ateliers, par exemple?
2: Oui, absolument. Cette année, surtout, on essaie d'augmenter les activités qui se passent en français, surtout pour aider à améliorer le français. Alors, on joue des choses comme le bingo, on joue un Jeopardy, qui suis-je, des jeux comme ça, où c'est plutôt... pour se pratiquer à l'oral et non juste des pratiques.
0: Oui, pas que créatif, c'est aussi dans le contact avec les autres enfants, j'imagine.
2: C'est ça aussi, ils ont la chance d'interagir et de s'amuser.
0: Oui, avec les autres, c'est le plus important.
1: Il n'y a pas la pression des examens, c'est juste prendre du plaisir et passer une belle journée et on ne vous juge pas. C'est même si vous faites des erreurs en français, personne ne vous juge. On est là juste pour s'amuser et c'est, ça, c'est bien. Oui, exactement.
2: Exactement.
1: Ouais. Et puis, est-ce que vous avez des réseaux sociaux où peut-être les gens peuvent aller voir sur vos réseaux les activités que vous offrez?
3: Oui, donc, beaucoup de nos réseaux sociaux, je crois que ce sont...
1: Facebook, peut-être?
3: Facebook, Instagram,
1: oui.
3: LinkedIn, si vous êtes une des personnes qui est plus...
1: Professionnelle.
3: entrepreneur.
1: Oui.
3: Mais sont tous appelés Canadian Prince of French Manitoba, je crois. Ou CPF, quelque chose comme ça.
1: Et juste une question curieuse de ma part. Est-ce que vous voyez beaucoup de personnes qui sont carrément des anglophones, mais qui aimeraient inscrire leurs enfants pour justement pratiquer leur français sans qu'ils aient un rapport avec le français c'est pas leur langue première.
2: Oh oui. Absolument, on a certainement des jeunes qui ne parlent
1: pas du tout.
2: Pas du tout ou très peu très le français. Peu. On vise surtout les jeunes qui ont fait au moins une année en immersion parce qu'on essaie autant que possible d'animer en français. Mais oui, on a déjà vu des jeunes qui...
3: Oui, me souviens d'une petite fille au Swan River. Elle n'était pas dans le programme de l'immersion française depuis comme kindergarten, je crois.
1: OK.
3: Donc, elle était plus âgée et elle a toujours me dit dans notre première année, je ne suis pas en français, je ne retourne pas ici l'année prochaine.
1: Okay.
3: Puis l'année prochaine,
1: elle revient.
3: Elle vient. Oui.
1: Donc, oui, c'est vrai qu'on des fois, elle s'est rendue compte qu'elle adorait ça, donc elle revient chaque année pratiquer son français et c'est bien.
0: Ça prouve bien donc que même si ce sont donc des anglophones, ils se sentent aussi à leur place, parce que j'imagine que vous les accueillez comme il faut, et qu'il y a des transitions si jamais il y a des manques de compréhension, des choses comme ça.
2: On répète toujours les deux langues pour les activités et tout ça.
0: Et est-ce qu'il y a des limites d'âge, par exemple, pour les enfants qui participent?
1: Oui, absolument, belle question.
3: limite d'âge.
1: D'âge pour les inscriptions.
0: 6 ans à 12 ans,
1: ok. Minimum. C'est une très très belle opportunité aux gens de pouvoir pratiquer leur français tout en s'amusant et puis profiter de... Parce que on rappelle que la province vise à devenir officiellement bilingue, donc ce qui fait c'est qu'on rend la chose un peu plus intéressante pour les jeunes qui aimeraient apprendre le français. Donc on est très très content de cette initiative que Canadian Parents for French lance. Donc je rappelle, c'est les Camps Soleil 2026 et les dates, ça commence donc, je rappelle, du 6 au 10 juillet à Winnipeg, du 13 au 17 juillet à Beauséjour, du 20 au 24 juillet à Dauphin, du 27 au 31 à Winnipeg encore, du 10 au 14 août à Swan River et du 17 au 21 à Morden. Et on revient pour la fin à Winnipeg du 24 au 28 août avant la rentrée scolaire en septembre. Et les prix sont vraiment réduits et abordables pour toutes les familles. Donc on vous encourage vivement à aller inscrire vos enfants à ces Camps Soleil organisés par Canadian Parents for French.
0: Oui, merci beaucoup pour votre présence. C'est vrai que c'est un beau projet qui donne envie même. Du coup, moi, je suis plus dans l'âge, mais honnêtement, ça aurait été quelque chose qui m'aurait plu, je pense, plus jeune. Donc, c'est une belle chance. Puis, ça se déplace un peu partout, donc dans la province. Donc, c'est quand même intéressant autour de Winnipeg aussi, celles et ceux qui sont un peu hors de la ville, qui ont la chance donc de venir s'amuser en français avec vous et partager des moments avec d'autres enfants. Donc c'est bien, puis c'est important de le rappeler, comme on l'a dit tout à l'heure, je pense que ça offre un autre cadre pour pratiquer le français et pour s'améliorer, que c'est pas juste quelque chose qui est lié à l'école, aux devoirs, etc., quelque chose, une tannée où on se dit on doit travailler sur ça, donc c'est bien aussi de dire que c'est pour s'amuser. Donc merci beaucoup, est-ce que vous avez un mot pour terminer cette entrevue?
3: Seulement que, je m'excuse, on a assez beaucoup de... d'espace pour...
1: Il y a toujours des places.
3: Donc, toujours des places pour les enfants. Donc, si vous êtes en train de planifier votre été, n'hésitez pas à me contacter ou contacter une de mes collègues au Canadian Parents for French. On peut vous aider.
1: Mm-hmm. Et puis, cette entrevue, vous allez la retrouver dans pas longtemps sur notre SoundCloud également. Vous allez pouvoir partager ça justement pour inviter les gens à s'inscrire pendant les périodes qui restent. Donc, vous avez encore le temps de vous inscrire. Et puis, je tiens à vous remercier infiniment. C'est Kailan, responsable de la programmation, et Julianne, animatrice de camp à Canadian Parents for French. Merci pour cette belle chronique. Et puis, on se retrouve dans 2 semaines. Il y a toujours des chroniques. Je ne sais pas si ce sera vous qui allez venir, mais on aura cette belle collaboration avec Canadian Parents for French. Merci infiniment à vous.
0: Merci beaucoup.
1: Merci, bonne journée.
0: Au plaisir. Et puis, amusez-vous bien donc, cet été 2026. Il est 8h21, vous écoutez Franco Matin sur les ondes d'Envol. Une petite page de publicité et un petit peu de musique et on se retrouve juste après pour la suite de notre émission. Et on s'en va écouter Cœur de Bombe, un titre de Diams.
1: Très très beau titre.

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0: Heure de bombe, vraiment un titre poignant de la rappeuse Diams, sorti en 2009. Ce titre, il parle un peu, il pointe du doigt la manipulation et les promesses non tenues et la violence psychologique qui peuvent suivre des ruptures amoureuses. Voilà, c'est vraiment un titre poignant de la rappeuse Diams qui a arrêté sa carrière actuellement, mais elle reste quand même une des meilleures rappeuses pour moi. Personnellement, la meilleure rappeuse en français de tous les temps.
1: Oui, c'est clair. Il est 8h26 et on s'en va tout de suite faire un point au niveau de la météo sur Winnipeg.
2: Il a l'air beau aujourd'hui?
3: Je sais pas, regardons la météo.
4: Moi, j'espère qu'on va pouvoir jouer dehors.
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1: Alors, pour l'heure, il fait 17 degrés sur Winnipeg, une température plutôt correcte. Aujourd'hui, on annonce une alternance de nuages avec des possibilités d'averses, 30% de probabilité de pluie cet après-midi. On avait des nappes de brouillard ce matin qui se sont maintenant dissipées, je pense. Et puis, quelques vents du nord-ouest à 20 km/h sont attendus cet après-midi avec un maximum de 21 degrés et un humidex qui affiche 25. Donc, quand même une belle petite chaleur ressentie aujourd'hui avec un indice UV de 7 ou élevé même. Donc, quand même, il va faire beau.
6: Ouais.
1: Et puis ce soir et cette nuit, un ciel partiellement nuageux avec à nouveau 30% de probabilité d'averse tôt ce soir. Quelques nappes de brouillard se formeront au cours de la nuit. Et puis des vents du nord-ouest de 20 km/h qui vont devenir de plus en plus légers ce soir et un minimum de 10 degrés. Donc dans l'ensemble, quand même une belle journée. Demain, encore un peu de nuages, mais il fera quand même un petit temps ensoleillé. Et puis samedi, le soleil revient.
0: Exactement, le week-end, on voit 31 et 32 avec ensoleillé.
1: C'est ça, si on a
0: un beau week-end et puis pour profiter, ça c'est magnifique.
1: Ça devrait se passer. Et puis au niveau de l'infotrafic, donc...
0: L'infotrafic, ça s'anime très très fort ce matin, Mélodie, parce qu'il est 8h27 et là on voit les points chauds, comme d'habitude, sur Saint-Maryse, le chemin Saint-Maryse en montant vers la centre-ville, embouteillage modéré de 5 minutes, ça va de ce côté-là. Également à Coronation, trisection, parce qu'il y a trois routes qui se croisent, c'est Osborne, Corridon et l'autoroute Pembina. De ce côté-là, il y a un embouteillage, surtout sur la Pembina, en montant vers le centre-ville de 3 minutes à cause de travaux également. Nous avons également un embouteillage sur Provencher Boulevard, modéré, qui dure 2 minutes. Donc ça va sur le Provencher, ça commence à la fin du pont Provencher, l'esplanade Riel, et ça continue sur le pont, mais sur la direction vers le centre-ville, pas le contraire, si on va vers le pont. Voilà, il y a un embouteillage modéré de ce côté-là, sinon un petit embouteillage également sur Portage Avenue, le centre-ville, de 2 minutes, c'est pas grave. Mais sinon, je rappelle toujours que les axes qui viennent de Boulevard La Gimaudière et du Galde, c'est très très bouchonné de ce côté-là.
1: Oui, comme d'habitude, on sait que c'est des axes comme chaque qui matin. Sont fortement empruntés.
0: En attendant la fin des travaux.
1: Oui, il y a les travaux, donc forcément ça ralentit un petit peu, donc on prend son mal en patience. On baisse le pare-soleil, puisque le soleil est quand même là, on le voit à la fenêtre du studio.
0: Il y a une petite brise ce matin, il ne fait pas trop chaud, donc c'est on peut baisser la vitre, augmenter le son, et puis...
1: Écoutez en vol,
0: Jean-Rony qui va faire l'information.
1: Oui, c'est ça, dans un instant, il est 8h29, donc une courte page de publicité, puis on se retrouve juste après pour décortiquer l'actualité canadienne. Ce sera dans un instant avec Jean-Rony Boussico.
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1: Il est 8h31, Jean Rony est de retour au studio Denise Lécuyer et on commence sa seconde revue de presse avec le premier sujet. Le Manitoba investit 1 million de dollars contre les surdoses.
9: Ce nouvel investissement servira à améliorer l'équipement de premiers soins, à former davantage d'intervenants de première ligne et à mettre en place une équipe mobile paramédicale disponible en permanence dans le centre-ville de Winnipeg. Bernadette Smith, ministre responsable de la lutte contre les dépendances, souligne que plusieurs partenaires communautaires ont constaté une hausse des surdoses dans le nord, l'ouest et le centre-ville de Winnipeg, particulièrement dans les refuges et les campements. Dans le cadre de cet investissement, plus de 800 000 dollars seront notamment accordés au service d'incendie et de soins médicaux d'urgence de Winnipeg pour soutenir un projet pilote d'une équipe mobile d'intervention en cas de surdose desservant le centre-ville de Winnipeg.
1: Et ensuite, second sujet, la Chambre de commerce francophone de Saint-Boniface annonce l'élection de son nouveau conseil d'administration.
9: Lors de sa dernière assemblée générale annuelle, les membres ont également élu Normand Dupas à la présidence du conseil d'administration. Cette nouvelle équipe a pour mandat de poursuivre l'engagement de l'institution envers le développement économique francophone. Dans un communiqué, Normand Dupas promet de poursuivre le travail de mobilisation, de représentation et de rayonnement des entrepreneurs francophones tout en consolidant les bases qui permettront à l'organisme de continuer à se développer. Par ailleurs, la Chambre annonce un nouveau partenariat avec le CEDEM afin de soutenir davantage son rayonnement et de multiplier les occasions d'affaires au sein de la francophonie manitobaine. La Chambre de commerce francophone

0: De campagne de financement pour l'association s'inscrit dans le cadre des célébrations du 66e anniversaire de l'indépendance du Cameroun, regroupant des Canadiens d'origine camerounaise ainsi que leurs amis. Sous le baobab, fait de la promotion de l'éducation son principal moyen de contribution au développement social. Au programme de cette soirée festive, des mets traditionnels, des danses et diverses expressions du riche patrimoine culturel camerounais. Les fonds recueillis seront consacrés à une œuvre ou à une action caritative, explique René Tondji Simin, président de Sous le Baobab. Il précise que ce gala constitue également une occasion privilégiée de mettre en valeur les spécificités et la diversité de la culture camerounaise.
1: Oui, et puis justement, donc, ce sujet met fin à ta revue de presse et on aura l'occasion dans un instant d'écouter l'entrevue que tu as réalisée justement avec le président donc, de Sous le Baobab. Ce sera dans un instant. Merci beaucoup Jean-Rony pour ces informations.
0: Bonne continuation et on se retrouve demain matin.
2: Demain, faites attention, il n'y aura pas les infos aléatoires autour du monde, mais on va remplacer exceptionnellement demain ça par un quiz.
1: Et oui.
2: Que cette fois-ci, ça sera moi contre toi. Moi contre toi, c'est Mélodie qui prépare le quiz et ce sera un quiz environnement.
1: Et oui, parce que demain, c'est la journée de l'environnement.
2: Ça sera la journée de l'environnement. Demain, on va faire un quiz sur l'environnement. Je ne sais pas, je ne connais pas les questions, mais je ne connais pas les réponses.
0: Maintenant,
2: c'est Mélodie qui va le préparer.
0: Mais pourquoi il anticipe à me dire
2: pour te préparer mentalement.
0: Que tu connaisses les réponses,
2: cela
0: m'est égal. Cela m'est égal.
2: Moi, je suis l'Algérie et toi, tu es les Pays-Bas demain.
1: C'est ça, on verra ça donc demain lors d'un quiz que je vous prépare.
2: À 8h40, la dernière demi-heure à peu près.
1: Oui, dernière demi-heure de l'émission.
2: Vendredi. On va juste
1: tranquillement.
2: Oui, tranquillement, on va aller vers la fin de semaine.
0: Préparez-vous la question et puis vous
2: allez perdre encore une fois.
1: On verra ça demain. Merci beaucoup Jean-Rony pour ta revue de presse. À demain. Il est 8h35, vous écoutez Franco Matin. On repart en musique et ensuite on aura l'occasion justement d'écouter une belle entrevue qu'on vous introduira juste après. En attendant, on s'en va écouter Les Enfants du Monde, une chanson qui est interprétée par Green Team et Erza Mukoli. On rappelle aujourd'hui que c'est une journée justement consacrée aux enfants victimes innocentes d'agressions. Donc on pense à eux en musique.
2: Ouais.

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8: Et il est 8h41, vous écoutez Franco Matin. On a écouté un peu plus tôt un titre qui s'intitule « Les enfants du monde », un single musical engagé sorti en 2020, qui a été interprété par la chanteuse Ezra Mukoli dans le cadre d'un projet collectif avec Green Team. On le rappelle, aujourd'hui on célèbre donc les enfants victimes malheureusement à travers le monde ce jeudi 4 juin. Il est désormais l'heure d'écouter une entrevue réalisée par Jean-René Bossico, une entrevue réalisée avec René Tondjissimène, le président de l'association Sous le Baobab, qui organise son grand gala annuel ce samedi 6 juin. Donc on va écouter tout de suite une entrevue qu'il a réalisée il y a peu de temps. On écoute ça sur les ondes d'Envol 91 FM.
9: Alors René, nous sommes très contents de vous avoir aujourd'hui à Envol 91. Sous le Baobab va organiser son gala annuel. Dites-nous d'abord comment se porte l'association Sous le Baobab.
10: L'association Sous le Baobab se porte très bien. C'est pour cela d'ailleurs qu'elle a organisé cette fête-là. Elle se porte très bien. Elle fête cette année à peu près ses 23 ans d'existence, donc c'est considérable.
9: Mais pour voilà. Ceux qui ne connaissent pas l'association, pouvez-vous nous présenter Sous le Baobab?
10: L'association Sous le Baobab, c'est l'association qui regroupe les Camerounais. Les Camerounais de toutes les parties du Cameroun, qui le fait depuis 2003, je veux dire, à Winnipeg et dans toute la province du Manitoba. Aussi bien les francophones que les anglophones.
9: Ça. Mais quelle est la place de votre association au sein de la communauté camerounaise, plus largement au Manitoba?
10: C'est ça que je dis, que l'association Sous le Baobab, c'est l'association qui représente, au fond, toute la communauté camerounaise dans la province. Ouais. Mm-hmm.
9: Alors, vous vous apprêtez à organiser un gala annuel. Que représente pour vous ce gala?
10: Ce gala représente pour nous vraiment le sommet, je dirais, là, de toutes les activités qu'on a menées au cours d'une année. Et c'est aussi l'occasion pour nous de récompenser nos jeunes qui ont bien fait leurs études au niveau secondaire. C'est l'occasion pour nous de présenter à la population winnipegoise, manitobaine, ce que les Camerounais peuvent faire en termes de danse, de mouvement, c'est ça. Donc, on aura donc, pour samedi des prestations des jeunes et des prestations des adultes pour accueillir nos amis manitobains et manitobaines.
9: Vous organisez... cette activité précisément à l'occasion du 66e anniversaire de l'indépendance du Cameroun. Et Comment vous faites pour concilier votre culture camerounaise et votre réalité en tant que diaspora ici à Winnipeg?
10: Oui, ça c'est une très bonne question. Effectivement, c'est une des raisons pour lesquelles on a créé l'association Sous le Baobab. C'est-à-dire, Sous le Baobab, c'est effectivement un lieu où nous devons nous retrouver pour parler de la culture camerounaise, discuter de ce qui se passe dans notre pays, et vraiment préserver et transmettre d'ailleurs les cultures que nous avons acquises chez nous, parce que comme vous le savez, il y a plusieurs cultures au Cameroun, hein, dépendant selon les régions où on se trouve, et toutes ces cultures-là se retrouvent également sous le Baobab. Et ça nous permet, donc, cette association nous permet donc de faire des groupes de danse, de faire des rencontres de discussion sur nos cultures. On éduque les enfants à notre culture, surtout les enfants qui sont nés ici, et qui sont nés ici, et ceux qui sont nés au Cameroun et qui sont arrivés ici très tôt. Oui. On les met en contact avec les éléments culturels du Cameroun.
9: Mais vous nous parlez au début de ce qu'il y aura dans cette soirée festive. Et pouvez-vous nous dire exactement le menu de l'activité?
10: Le menu de l'activité, en fait, il y aura plusieurs volets. D'abord, comme je l'ai dit tantôt, le volet danse, le volet accueil, le volet danse. Et au niveau de, et dans le volet danse, on aura deux points vraiment majeurs. C'est les prestations des enfants, les prestations des jeunes, Baobab, que nous appelons Baobab en devenir. Effectivement, pour dire que c'est des gens qui sont en formation dans les cultures du Cameroun. Alors, dans ce volet-là, on aura les enfants plus petits qui feront des prestations. Les enfants de 9 à 14 ans qui feront des prestations, et les enfants de plus que 14 ans qui feront aussi des prestations sur les danses camerounaises, etc. Et un peu plus tard, on aura aussi les prestations des adultes du groupe que nous appelons les Shakers, qui vont pour la troisième fois ou quatrième fois déjà, des prestations à l'occasion de la célébration de la fête nationale du Cameroun ici. Alors, c'est surtout des dames qui sont vraiment très expérimentées en la matière. Et qui est-ce qui seront les pas, qui danseront et mettront les participants à l'aise.
9: Et concrètement, comment les fonds récoltés lors du gala seront-ils utilisés?
10: Les fonds récoltés lors du gala seront utilisés pour effectivement financer ces formations dont je vous ai parlé, la formation des jeunes, la formation des groupes de danse, des jeunes, des adultes, etc. Mais également aussi à financer notre équipe de soccer, puisqu'on a une équipe de soccer qui représente le Cameroun ici. Et aussi, on injecte une partie des recettes de cette fête-là dans les communautés d'ici qui ne sont pas forcément camerounaises. Et si nous avons d'ailleurs pensé cette année que si on a des retombées, on pourra faire un petit don à la liberté pour marquer un peu notre présence dans la province manitobaine et marquer également notre appréciation du gros travail que la liberté réalise sur la vie de la cité.
9: Comment percevez-vous l'intégration de la communauté camerounaise au Manitoba aujourd'hui?
10: Elle a beaucoup évolué. L'intégration, elle évolue. Effectivement, elle a ses points forts. Elle a aussi des problèmes, des points qu'il faudrait rectifier parce que le dilemme, pas tout simplement pour la population camerounaise, c'est que beaucoup de gens arrivent ici avec beaucoup de formations. Beaucoup sont des professionnels vraiment expérimentés, approuvés, mais qui n'ont pas toute la facilité d'intégrer directement le marché du travail parce qu'il manque d'expérience canadienne, d'expérience manitobaine, etc. Alors ça, c'est vraiment des choses sur lesquelles on travaille beaucoup.
9: Vous travaillez comment? Comment vous travaillez là-dessus?
10: C'est-à-dire, quand il nous arrive de rencontrer les autorités, que ce soit politiques, et plus précisément gouvernementales, nous ne cessons de leur parler de ces problèmes qu'on a toujours, le manque d'expérience canadienne et puis le fait qu'on ne veuille pas associer les nouveaux arrivants, par exemple, à des pôles d'activité où on peut au moins leur permettre d'avoir de l'expérience un peu plus rapidement pour s'intégrer entièrement dans la société. Nous, on avait pensé, parce que j'appartiens aussi à la grande association africaine, ACOMI, on avait fait des rencontres avec les responsables politiques en matière d'emploi, en matière de métier, pour faire comprendre que les diplômes qu'on a ailleurs sont aussi valables, et très souvent aussi valables que les diplômes d'ici, et que si on a été formé ailleurs et on arrive ici, on est prêt aussi à faire un effort pour acquérir le plus rapidement possible l'expérience locale et se mettre pleinement en activité. Et qu'il fallait juste reconnaître le diplôme de base et puis permettre par des stages, par des formations d'appoint à ceux qui arrivent d'avoir le moyen de s'exprimer professionnellement dans le milieu. Ça, on le fait. Ça, c'est vraiment un dossier majeur pour nous.
9: Ouais, au-delà de l'activité ponctuelle, est-ce que vous souhaitez aussi élargir l'horizon de l'association pour permettre aux Camerounais vraiment de profiter de la présence de Sous le Baobab?
10: Oui, Sous le Baobab, il n'y a rien qui est clos là-dedans en ce qui concerne la communauté. La communauté, elle est ouverte. Tout le monde a droit à rentrer dans Sous le Baobab et à en apprendre en se frottant, en échangeant avec ceux qui sont là depuis des années. Et c'est ça, quoi. Profiter de l'expérience de ceux qui sont passés avant pour grandir. Ça, c'est vraiment ouvert. C'est vraiment ouvert.
9: Mm-hmm.
10: Les rencontres, on les tient régulièrement pour se socialiser, pour s'informer mutuellement sur l'évolution des choses.
9: Et j'allais vous demander, est-ce qu'il y a cette symbiose effectivement entre ceux qui sont là depuis longtemps et ceux qui viennent d'être arrivés?
10: Il y a une symbiose, effectivement, la problématique est dynamique. Elle est dynamique dans le sens que on a très souvent des arrivants qui n'ont pas encore été en contact avec le milieu manitobain, canadien, et parfois même occidental. Donc, ils viennent avec des manières tout à fait moulues, camerounaises, et qui ne vont pas nécessairement et immédiatement en phase avec la façon de faire les choses ici. Alors, à ce niveau-là, il y a un peu du travail à faire, tout simplement. Mais il n'y a pas une fracture en tant que telle entre les communautés.
9: Et vous avez combien?
10: Ce que je peux avancer, c'est pour dire que la communauté camerounaise à Winnipeg, puisque c'est de ça qu'il s'agit en premier lieu, est en train d'évoluer vraiment sur le plan numérique là, de manière considérable. Je crois qu'en moins de 4 ans, on a peut-être quintuplé la population camerounaise ici à Winnipeg, au Manitoba.
9: Vous êtes combien maintenant?
10: On ne peut pas le dire là, de manière aussi ferme que ça, parce qu'on n'a pas toutes les statistiques. Mais minimalement, je dirais qu'on est autour de 2000 déjà, hein, et sinon plus. Là.
9: Et votre organisation a combien de membres inscrits?
10: L'association, si vous parlez des membres, il y a plusieurs qualités de membres. Il y a des membres qui sont réguliers tous les jours, à tout moment. Ça dépend. Comme je l'ai dit tantôt, tous les Camerounais sont invités à rentrer dans l'association. Actuellement, sur le plan des gens qui se retrouvent régulièrement, on a à peu près 160 membres. Là,
9: sur 2000, mec, c'est vraiment... le chiffre 160 sur 2000, c'est vraiment moins, hein, par rapport à ce qu'on aurait espéré.
10: Oui, mais ça, vous n'allez pas avoir des associations qui vont avoir 100%. Là. Il faut dire qu'une population est composite. Hein. Vous avez des enfants hein, qui sont comptés aussi dedans. Il y a plein de choses.
9: Un message pour la communauté camerounaise et éventuellement les autres communautés aussi qui peuvent participer à la soirée du 6 juin 2026.
10: Le message, c'est que toute la ville de Winnipeg est invitée. Donc, c'est vraiment une soirée ouverte. On voudrait, à travers cette soirée, présenter, comme je l'ai dit tantôt, la culture camerounaise, les danses camerounaises, faire voir ce dont nos enfants sont capables de faire, faire voir ce que nos adultes sont capables de faire en termes de danse. Il y aura aussi des possibilités de danser. Il y a la tombola, il y a plein de choses qu'il faudra vraiment venir découvrir. On a des mets exceptionnels parce que le Cameroun a une très bonne réputation en ce qui concerne les mets. Et c'est ça, c'est une variété exceptionnelle. Et même les gens qui sont végétariens, etc., pourront trouver de quoi manger sans mettre leur régime à risque.
9: Merci beaucoup.
10: Merci, c'est moi qui vous remercie là. Ça a été un plaisir pour moi.

0: Yves Duteuil qui chante pour les enfants du monde entier une très belle chanson qui conclut justement notre matinée, notre émission ensemble. On le rappelle, aujourd'hui on célèbre la journée internationale des enfants victimes innocentes de l'agression. Donc Yves Duteuil ici, il parle justement des droits des enfants. Donc un très beau texte pour terminer notre émission. Il est 8h59, Franco Matin touche déjà à sa fin. Aujourd'hui on a eu de belles entrevues déjà avec Canadian Parents
1: for
0: French.
1: Oui, la chronique, oui. On remercie Kaylen et Juliane d'être venus nous parler des Camps Soleil. On remercie Jean, Ronnie Bossico et puis on donne rendez-vous demain. Demain, on aura la députée fédérale de Saint-Boniface, Saint-Vital, Madame Ginette Lavac, qui viendra nous parler de la nouvelle allocation pour l'épicerie et les besoins essentiels qui va être versé. Déjà, on aura une petite versement à partir de demain, le 5 juin, pour plus de 12 millions de Canadiens qui sont admissibles à cette aide de la part de l'État canadien. Et puis voilà, on aura une belle journée.
0: Une très belle journée. Donc déjà, les entrevues d'aujourd'hui, vous pouvez déjà les retrouver sur notre SoundCloud en rediffusion. Donc n'hésitez pas si vous les avez manquées. Et d'ici là, on vous souhaite une belle journée. Puis on se retrouve demain.
1: Oui, passez une belle journée. Et bien, on se retrouve demain. Bonne journée, bye bye.

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C'est le jeudi 4 juin 2026, émission 684 de Jean Fontaine. Bonjour, merci d'être là. Au menu de la première heure, un pow-wow historique pour fêter 2000 finissants en plein cœur de Winnipeg. Coupe du monde 2026, les locations de courte durée en hausse de 40% à Toronto. Et l'artiste franco-manitobaine Flora Luna propose une symphonie nocturne. Bienvenue à JFB.

Quelle splendide journée! Que c'était agréable de mettre le pied dehors avec ce magnifique ciel bleu. Et puis, la température, très agréable, à 19 degrés. Et ça va pas monter plus haut que 21 aujourd'hui. Alors, j'espère que vous allez bien en ce jeudi 4 juin. Et on a une belle émission pour vous, je pense bien. On va aussi vous parler d'intelligence artificielle, encore une fois, mais là, c'est le Canada qui a annoncé sa stratégie en matière d'intelligence artificielle. Et on veut notamment protéger les citoyens des dérives de l'IA. On va aussi parler d'armes à feu. C'est un article de Radio-Canada de Gavin Boutrois. Il se pose la question, dans quelles circonstances est-ce qu'on a le droit de se défendre avec une arme à feu? Parce que vous pouvez, par exemple, vous défendre dans votre maison parce qu'il y a des intrus qui entrent, vous tirer, et vous pouvez être accusé, mais pas toujours. C'est pas clair. Même après avoir lu tout l'article, je vois qu'il y a beaucoup de zones de gris dans cet état de fait. Moi, je sais que je pourrais pas parce que je n'ai pas d'arme à feu, alors ça n'arrivera pas, mais je sais, évidemment, surtout dans les milieux ruraux, il y a beaucoup de gens qui ont des armes de chasse, dûment enregistrées pour la plupart. Et quand est-ce qu'on peut s'en servir quand on est, par exemple, attaqué? On va parler aussi de Scott Pelley, c'est un journaliste de 60 Minutes qui a été viré par CBS Paramount maintenant. Et là, vraiment, là, c'est l'illustration de tout ce qui ne fonctionne pas aux États-Unis depuis l'arrivée de Donald, le grand orange. C'est vraiment triste. Il a écrit une lettre qui fend le cœur. Moi, je suis un amateur de 60 Minutes. Je ne l'écoute pas toujours, mais pas chaque semaine, mais je sais à quel point ces journalistes sont intègres, chevronnés. Et à quel point ils vont au fond des choses aussi. Il y a des histoires extraordinaires qui sont sorties de 60 Minutes. Mais malheureusement, on a un peu vicié comment ça se passait à 60 Minutes. Et puis, si on a le temps, je vais vous parler d'un article de Patrick Lagacé dans la presse. Et il se pose la question, comment se fait-il que Mark Carney marche sur l'eau? Un an après son élection, ou à peu près, là, un taux d'approbation de 56 %. Après un an d'habitude, là, ça commence à chuter, mais pas dans le cas de Mark Carney. Alors, il a fait une grille d'analyse en trois points de ce qui fait en sorte que Mark Carney marche sur l'eau. Malgré des décisions qui, des fois, et j'en parlais à un ami hier, il y a des décisions qui vont à l'encontre de certains principes chers à beaucoup de Canadiens et Canadiennes. Je pense à l'environnement, le climat. Là, tout à coup, on va peut-être construire un pipeline, mais en même temps, la Colombie-Britannique n'en veut pas. Est-ce que c'est juste une entente pour amadouer l'Alberta? Je ne sais pas, mais quoi qu'il en soit, tout ce qu'il fait en ce moment, ce qu'il touche, eh bien, ça semble se transformer. Peut-être pas en or, parce que ça ferait un petit peu Trump, mais mettons en platine, OK? Ou en aluminium, tiens, ça c'est encore plus canadien. Ou en acier. 10h06, merci beaucoup à Émilie qui déjà m'a fait une demande spéciale. Vous pouvez m'écrire au 431-999-3691 par texto, par courriel cjean.envol91@gmail.com. Et sur Facebook, c'est Jean Fontaine Bonjour. Ça, c'est la page de l'émission qui n'est pas très, très active, mais je me sers quand même, évidemment, de la messagerie. Alors, n'hésitez pas à me contacter. Vous avez des demandes spéciales, des commentaires. Si vous réagissez aussi, si vous voulez réagir à certains propos que je tiens, moi, ça me fait plaisir de partager. Toutes les opinions sont intéressantes, en autant qu'elles sont bien étayées, en autant qu'elles sont appuyer sur des faits, des faits véridiques et non pas des faits alternatifs. Alors voilà, donc, j'espère qu'on va passer un bon moment ensemble. Je serai là jusqu'à midi aujourd'hui. Non, il n'y aura pas de Gold Eyes pour nous interrompre. Ils jouent ce soir à 18h30. Alors, ils ont perdu en passant hier. Je vous donnerai les détails dans quelques minutes, dans une trentaine de minutes. On va écouter d'abord une chanson. Je cherchais quelque chose de nouveau.
Et puis, je sais pas exactement comment prononcer le nom de cet artiste ou cette formation. Ça s'écrit T-A-Y-C. Alors, est-ce que c'est Taïk? Est-ce que c'est Taïs? Est-ce que Take? Takey? Et ce que j'ai vu, c'est que dans les paroles de la chanson, à un moment donné, il dit « Ah, c'est toujours Takey, de Takey ». Alors, peut-être qu'on va l'appeler Takey pour aujourd'hui. Sa chanson s'appelle « Girlfriend », mais oui, c'est en français, ben avec, évidemment, comme c'est souvent le cas maintenant, quelques mots d'anglais ici et là. Voici, on va l'appeler Takey. Takey avec « Girlfriend » sur Envol 91 FM.

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1: Et ça, c'est un article qui m'a vraiment fasciné. D'abord, je dois vous dire qu'il y a des photos exceptionnelles de finissants et finissantes des Autochtones, des non-Autochtones. Il y avait un grand rassemblement hier. Et c'était la division scolaire de Winnipeg qui a choisi de faire sa cérémonie de remise de diplôme au Centre Canada Life. Et c'était un grand pow-wow. Et c'est assez historique, là, on parle de 2000 jeunes qui y ont assisté. Paraît-il que ce serait une première là, de faire ça à l'intérieur dans un centre comme celui-là. Ce n'est pas la première fois qu'on fait un pow-wow dans la division scolaire de Winnipeg. On faisait ça à l'extérieur habituellement. Mais l'an dernier, à cause des feux de forêt, ça avait été remis. Donc, ou annulé, je ne sais pas si ça avait été remis comme tel, mais en fait, ça avait été annulé. Alors là, on a décidé de rassembler les milliers de diplômés, autochtones, allochtones et leurs familles, des aînés aussi. Il y avait des dignitaires, même des ministres du gouvernement provincial au Centre Canada Vie, au Centre Canada Life, si vous préférez. Et il y avait, on dit que c'était une explosion de couleurs, de rythmes, de tambours, de danses traditionnelles. Alors, on a célébré les finissants, donc, le choix du Centre Canada Life, surtout à la suite de l'annulation de l'an dernier, ça allait de soi pour les organisateurs et c'était aussi un symbole fort pour rassembler des milieux de jeunes sous le même toit pour célébrer la réussite scolaire à travers les traditions autochtones. Alors, Rob Riel, il est directeur général adjoint à l'éducation autochtone de la division scolaire de Winnipeg. Il dit, le pow-wow est une célébration de la communauté, de l'appartenance et de la responsabilité partagée. C'est un connecteur entre les Autochtones et les non-Autochtones. Et puis la directrice générale adjointe de la division scolaire de Winnipeg, il y a une photo d'elle, puis je l'ai reconnue, c'est Shelley Warkentin, une ancienne grande fan de la Ligue d'improvisation du Manitoba. Alors Shelley se réjouit de l'énergie exceptionnelle de cette première cérémonie au Centre Canada Life. Et de son côté, Rob Riel, le directeur général adjoint, affecté à l'éducation autochtone dans la division. Il explique que les étoiles de la graduation servent de connecteur visuel pour montrer que tout le monde marche ensemble durant la cérémonie. Et c'est intéressant parce que vous avez aussi des élèves qui sont issus de l'immigration. Donc, c'est un événement qui offre une forte immersion culturelle. Et pour Ojasvi Bajwai, dont la famille est d'origine d'Inde, il dit « c'est vraiment cool ». Car c'est quelque chose qu'on apprend seulement à l'école, le fait de voir cette célébration en vrai et d'écouter les enseignements des autres, c'est vraiment intéressant. Et puis, même son cloche de la part de sa camarade Joyce Gonzalez, qui se dit profondément touchée par l'ambiance des traditions autochtones dans laquelle s'est déroulée la remise des diplômes. Et puis, pour Dale Turcotte III, lui dit être reconnaissant envers la division scolaire de Winnipeg. La différence entre une statistique et un succès, c'est le soutien, c'est ce qu'il dit. Le jeune diplômé rêve désormais d'y revenir pour y travailler comme enseignant dans la même division. Je vous disais qu'il y avait des ministres qui étaient présentes, parce que ce sont deux femmes là qu'on mentionne dans l'article de Radio-Canada. Il y avait d'abord Naomi Fontaine ainsi que Bernadette Smith, toutes deux ministres au sein du gouvernement provincial. Alors, elles ont fait le déplacement pour soutenir les finissants finissantes. Ashlyn Anderson-Williams est une diplômée originaire de la Première Nation de Hollow Water. Elle exprime sa fierté et son émotion d'avoir pu concevoir l'étole officielle de cette cérémonie. Alors, c'est une liberté créative qui lui a permis de célébrer à la fois l'excellence et les traditions autochtones. Alors, comment ça a fonctionné? C'est que les diplômés autochtones ont eu des étoles rouges, qui couvrait une étole, est-ce que c'est la robe de finissant? Faudrait que je vérifie, mais enfin. Alors, les Autochtones avaient des étoles rouges, tandis que leurs camarades non-Autochtones portaient des étoles jaunes. Et puis, Rob Riel explique qu'il s'agit d'une volonté commune de marcher ensemble sur le chemin de la réconciliation. Et puis, c'est une grosse division, hein, celle de Winnipeg, c'est la plus grande du Manitoba. 6 000 employés, 32 000 élèves répartis dans 78 écoles. Quelle célébration, pow-wow historique au Centre Canada Life. 10h17 minutes, ma chère Émilie m'a écrit bon jeudi franco, Jean. Est-ce que c'est les jeudis franco qui recommencent? C'est drôle, hein? Vous voyez, les auditrices et auditeurs de Jean Fontaine Bonjour sont plus au courant de ce qui se passe dans la communauté que moi. Et c'est très bien comme ça. Alors aujourd'hui, j'ai une demande spéciale instrumentale. Ethanopium de Dengue Fever. C'est une chanson qui se trouve dans la bande sonore du film Broken Flowers qui date de 2005. Et ça groove toujours 21 ans plus tard. Alors ma chère Émilie, pour toi et pour tous nos auditeurs et auditrices, voici Ethanopium, Dengue Fever, sur les ondes d'Envol 91 FM.

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1: Eh bien, je me suis laissé épater par cette pièce instrumentale qui groove en s'il vous plaît. Merci, Émilie. Et si vous avez des propositions de musique instrumentale là, qui groove dans ce genre-là ou d'un autre style, je suis très ouvert à ça. J'adore la musique instrumentale, mais il me semble que je sais pas quoi chercher quand je vais dans mon Apple Music. Je sais pas. Alors, voilà. Merci beaucoup, Émilie, pour cette belle demande spéciale. Avant la météo, faut qu'on se parle de Scott Pelley. Faut qu'on se parle de 60 Minutes de CBS. Une émission phare, une émission qui est iconique aux États-Unis. Une émission où on creuse la vérité, où on essaie d'exposer les faits. Une émission où on a dénoncé aussi certains scandales. Une émission avec des journalistes aguerris. Avec des intervieweurs de haute qualité qui est présenté. Est-ce que c'est les dimanches ou les samedis? Je ne me souviens plus, mais enfin, je sais que parce que j'écoute beaucoup de golf, souvent 60 Minutes arrive juste après. Et puis quand c'est à CBS, alors voilà. Tout ça pour dire que ça me chavire le cœur de voir qu'on a viré Scott Pelley. Et dans son blog, Richard Etu, qui est un spécialiste de la politique américaine, il écrit « Ce n'est pas seulement l'histoire d'un journaliste qui se rebelle contre ses nouveaux patrons. Pour prendre toute la mesure de ce qui s'est passé cette semaine à CBS News, il faut rappeler les manœuvres qui ont précédé et suivi la fusion entre Skydance et Paramount l'été dernier. » Fusion qui devait recevoir le feu vert de l'administration Trump. Avant la fusion, Paramount, qui est la société mère de CBS News, a d'abord accepté, vous en souviendrez peut-être, de verser 16 millions de dollars à Donald Trump pour régler une poursuite bidon contre 60 Minutes. Trump accusait d'avoir modifié de façon trompeuse une entrevue accordée par Kamala Harris, que j'ai vue d'ailleurs avant l'élection présidentielle de 2024. Et l'animateur du talk show de fin de soirée de CBS, Stephen Colbert, a d'ailleurs perdu son émission après avoir qualifié cette entente à l'amiable de gros pot de vin. Alors, après la fusion, David Ellison, patron de Paramount Skydance et fils de Larry Ellison, un riche allié de Donald, a orchestré des changements à CBS News. Il a notamment nommé à sa tête Barry Weiss, dont l'expérience comme gestionnaire se limitait à la création et à la direction de Free Press. C'est un site publié sur Substack, voué à la critique du wokisme et la normalisation du Trumpisme. Et dans son nouveau rôle, Weiss a lamentablement échoué à freiner le déclin de CBS Evening News. On a nommé un animateur qui est considéré comme un poids-plume. Et puis, en outre, on a commencé à détruire tranquillement 60 Minutes, l'émission phare de CBS, qui demeure une véritable vache à lait parce que c'était une émission très, très regardée. Et Scott Pelley, l'un des journalistes vétérans de l'émission, a exprimé lundi tout le mal qu'il pensait de Weiss et de Nick Bilton, la personne qu'elle a nommée pour occuper le rôle de producteur exécutif de l'émission. Alors, je vous cite quelques extraits de sa lettre. « Ce gâchis est déchirant. Le mois dernier, 60 Minutes a perdu son âme lorsque l'ensemble de notre direction senior et deux de nos meilleurs correspondants à l'antenne ont été cruellement licenciés sans motif valable. De bonnes personnes ont été réduites au silence parce qu'elles ont défendu notre audience. Elles ont défendu l'équité face aux forces du biais politique. Elles ont défendu le professionnalisme face au chaos. En ce qui me concerne, la nouvelle direction m'a demandé d'introduire des contre-vérités et des partis pris dans un reportage politiquement sensible. On m'a demandé d'inclure des affirmations non vérifiées. À ce jour, dans chaque cas, j'ai réussi à ignorer ces instructions, à les refuser. À 60 Minutes, nous avons lutté plus que quiconque ne le sait pour sauver le programme qui est devenu une icône américaine. Nous le devions à nos millions de téléspectateurs. Je suis profondément touché par les milliers de messages nous encourageant à continuer le bon combat. » Alors, 60 Minutes, vous avez perdu très certainement mon audience et surtout mon respect. Et je sais que je ne suis pas seul. Ce qu'il fait beau, à Winnipeg en ce moment avec 20 degrés, des vents de l'ouest à 13 km à l'heure. Très agréable comme journée. Profitez-en parce que la chaleur va revenir en fin de semaine. Mais pour ce qui est d'aujourd'hui, là, il y a quand même une probabilité d'averse de 30 % cet après-midi. J'ai pas beaucoup de crainte. Maximum de 21. Ce soir et cette nuit, partiellement nuageux. 30 % de probabilité d'averse tôt ce soir. Du brouillard qui va se former au cours de la nuit. Et un minimum de 10. On va ouvrir les fenêtres, on va aérer ça, on va bien dormir. Demain, vendredi, généralement nuageux. Maximum 22. Samedi, ensoleillé avec 31. Du soleil dimanche, 32. Mais c'est de courte durée parce que lundi, on revient à 24 degrés. Alors, là, on a des températures d'été. En plein mois de juin, parce qu'on n'est pas l'été. Hein? Ça commence juste le 20 là, ou le 21. Mais pour l'instant, c'est ce qu'on a. Et profitez de cette magnifique journée. Si vous pouvez mettre le nez dehors, je vous en conjure, faites-le. 20 degrés avec un ciel généralement ensoleillé. Et en écoutant la pièce musicale que nous a proposée Émilie, ça m'a donné envie d'écouter Hubert Lenoir. Lui, c'est pas instrumental, mais il y a quelque chose de très groovant dans sa musique. Voici son grand succès, Fille de personne, sur Envol 91 FM.

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1: Est-ce que j'ai déjà écouté Envol 91 FM sous la douche? Je ne pense pas. Parce que je n'ai pas de radio dans ma douche, ou dans ma salle de bain, je devrais dire. Mais si vous faites ça, moi, je m'incorrerai avec ça. Je vous vois pas, hein? Inquiétez-vous pas. Je suis pas en train de faire du voyeurisme si vous prenez votre douche. Que je vous parle. Oh, les images. 10h33 minutes. Elle s'en vient, la fameuse Coupe du monde de soccer. Est-ce que vous avez hâte? Premier match du Canada le 12 juin contre la Bosnie-Herzégovine à Toronto. Et ce qu'on apprend dans un article de Radio-Canada, c'est qu'à quelques jours de la coupe d'envoi de cette Coupe du monde, le marché des locations de courte durée connaît une croissance très, très, très marquée à Toronto. Alors, on parle d'un bond de 40 %. Selon une analyse des données municipales faite par Radio-Canada Toronto, 2426 nouvelles inscriptions ont été effectuées entre janvier et mai au registre de la ville de Toronto parce qu'il faut être inscrit à Toronto pour pouvoir faire de la location de

professeur à l'École de gestion du tourisme et de l'hôtellerie de l'Université métropolitaine de Toronto. Il dit que c'est pas étonnant. Il y a une opportunité en ce moment. Il y a des touristes qui vont venir, dit-il. Ils vont suivre leur équipe de foot et ils vont vouloir séjourner pas loin du centre-ville, entre le centre-ville et le stade. Alors, et les chambres d'hôtel sont très chères. Les gens vont chercher une résidence de courte durée où ils pourront rester une semaine ou 10 jours. J'aurais aimé qu'on me dise le prix des chambres d'hôtel en ce moment à Toronto. Ce n'est pas malheureusement dans l'article. La hausse des inscriptions survient également quelques semaines après une campagne de recrutement qui avait été lancée par Airbnb. En février, Airbnb a annoncé offrir jusqu'à 1 000 $ à certains nouveaux hôtes admissibles qui inscrivaient leur résidence principale avant la Coupe du Monde. Et l'initiative visait à accroître l'offre d'hébergement dans les villes canadiennes hautes du tournoi. Il y a également Vancouver. Alors, selon M. Dimanche, les données municipales montrent une accélération importante des nouvelles inscriptions dans les semaines qui ont suivi cette annonce. L'augmentation n'est pas toutefois répartie uniformément à travers Toronto. Toronto, c'est très, très grand, là, en passant. La forte concentration des nouvelles inscriptions, c'est dans les secteurs du centre-ville, comme City Place, Fort York, Liberty Village et le quartier des spectacles, ainsi que les environs de la gare Union. Et ces quartiers offrent un accès rapide au stade de Toronto, qui va s'appeler comme ça, là, même si c'est le BMO Field, normalement, mais la FIFA a ses propres règles, enfin, peu importe. Ainsi, et puis on veut accéder aussi aux zones d'animation, parce qu'il y a beaucoup de spectacles qui sont prévus pendant le tournoi. Mais ça, évidemment, ça fait pas l'affaire de ceux qui résident au centre-ville. En tout cas, certains d'entre eux trouvent que c'est peut-être un petit peu trop. Je pense qu'ils sous-estiment un peu l'afflux massif du monde et les capacités d'accueil, dit José Maradiaga, qui lui habite Liberty Village depuis 6 ans. Il dit, par exemple, j'ai assisté au match Tunisie-Canada en mars. Le stade était à moitié rempli, mais quand même, on a eu beaucoup de mal à se déplacer. Aux heures de pointe, Liberty Village n'arrive pas à gérer la circulation. Alors, on peut s'imaginer que là, il y aura encore beaucoup plus de monde que c'était le cas au mois de mars. Même son de cloche de la part de Brittany Till, qui travaille dans le quartier. Il faut que la ville limite la circulation, dit-elle. On ne va pas pouvoir traverser ce quartier en voiture. Pour les touristes, je leur dirais d'utiliser notre système de transport en commun, de se familiariser avec la ville pour se déplacer. Alors, le secteur touristique voit d'un bon œil cette augmentation de l'offre d'hébergement, mais il y a certains groupes de défense du droit au logement qui sont préoccupés. Il y a une dame qui s'appelle, je ne sais pas si son nom est prononcé à la française, mais je vais vous prononcer à la française, ma chère dame, pour aujourd'hui, c'est Lys Pimentel. Elle est présidente du conseil d'administration de Fairbnb, Canada Network, Fairbnb. Et elle affirme que les grands événements internationaux s'accompagnent souvent d'une hausse du nombre de logements convertis en hébergement touristique. Et qu'est-ce que ça fait, ça? Ben, c'est que quand on offre davantage de logements en location de courte durée, ça fait augmenter les loyers qui sont déjà très chers, on va se le dire, à Toronto. Alors, voilà donc pour cette augmentation, 40%. C'est intéressant parce que Brittany Till, une des résidentes là, du centre-ville de Toronto, attend quand même avec impatience l'arrivée de la FIFA à Toronto. Alors, on va finir cet article sur une affirmation positive. Parce que Mme Till dit « J'aime quand la ville s'anime, comme avec les Blue Jays l'année dernière. Il y a cette énergie, cette ambiance à Toronto. » qu'on ne retrouve nulle part ailleurs dans le monde. Je dois vous dire que quand j'étais petit et jeune, Toronto n'avait pas une bonne réputation. On disait que c'était une ville plate, qu'il n'y avait rien à faire. Moi, je disais cela sans jamais y être allé. Et puis, j'y suis allé par la suite et j'ai découvert une ville au bord de l'eau, avec vraiment beaucoup d'endroits très intéressants. Et la plus récente fois que j'y suis allé, c'est peut-être il y a 3 ans, je pense. Et j'étais allé voir les Blue Jays. J'étais allé voir 2 matchs des Blue Jays. J'avais justement trouvé un Airbnb assez loin du centre-ville, je dois dire, mais j'avais ma voiture, alors c'était pas un grand problème. Et j'ai adoré mon expérience. J'ai beaucoup aimé le centre Rogers, là où joue les Blue Jays de Toronto. Alors, je ne sais pas qu'est-ce que vous allez faire cet été, mais sachez que Toronto, c'est quand même une destination fort intéressante, mais il faut y mettre le prix. Le truc,
c'est de vous prendre

Airbnb loin du centre-ville, de prendre juste une chambre, pas besoin de prendre un appartement complet, c'est ce que j'avais fait. Et puis, je m'en suis tiré pour en bas de 125 $ par nuit, je pense. Mais si vous prenez un hôtel au centre-ville, vous allez être ruiné. Vous allez devoir vendre votre voiture, votre maison, cacher vos REER, prendre les REER des petits. OK, j'exagère. J'exagère. Je suis de bonne humeur aujourd'hui, hein? Je vais vous faire entendre une chanson que j'aime bien d'un trio excellent qui s'appelle les Hey Babies. Chanson qui s'intitule Negwak and Back. Et tout de suite après, la chanson Rouge-Gorge de Jerry Aziz, interprétée par Jérémy Brémaud.

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2: Un petit mot d'abord sur les Jeudis Franco. Effectivement, ça recommence aujourd'hui. Il y a beaucoup, beaucoup d'activités. C'est un peu confus pour moi, là, ce qui se passe, parce qu'on parle tourisme réel, petite visite. J'imagine que c'est une tournée guidée. D'ailleurs, j'ai vu Philippe Mayotte qui faisait la tournée, mais avec les employés, je pense, de tourisme réel ce matin. Mais bon, 11h15, 12h30 et 13h45, il y a une activité du Winnipeg Art Council, mais je sais pas c'est quoi, entre 17h30 et 19h. Maison des artistes, peinture sur peau, ça c'est à 18h. On joue à la pétanque également au Parc Provincher à compter de 18h. Kilter Run Club, alors je suis pas trop au courant de c'est quoi, mais évidemment, c'est pour les amateurs de course à pied. On se rencontre, semble-t-il, à 18h30. Il y a aussi Winnipeg Waterways. Ça, c'est les petits bateaux là qui se promènent sur Assiniboine et la Rivière Rouge. Encore là, je sais pas dans quel cadre ça fait partie des Jeudis Franco. Café Conversation à 19h, mais on spécifie pas l'endroit. Et le Kilter Kickoff Party, ça, je comprends ça. Ça, j'ai compris. C'est pas très, très franco de le dire comme ça, mais en tout cas, le Kilter Kickoff Party a lieu à 19h30. Parlons d'abord des internationaux de tennis de France. Quel malheur! Quel malheur! Félix Auger-Aliassime n'a pas été en mesure de profiter de l'absence des principales têtes de série. Il y a l'Espagnol Carlos Alcaraz qui est pas là en raison d'une blessure. Il y a Yannick Sinner qui a été éliminé. Novak Djokovic éliminé. Et puis, on sait déjà qu'il y aura un nouveau champion en simple masculin. Mais malheureusement, Félix s'est incliné. Il avait gagné le premier set 6-4. Mais ensuite, il a perdu les trois suivants 6-4, par la marque de 6-4. Alors, 4-6, 6-4, 6-4 et 6-4 face à l'Italien Flavio Cobolli. Il était désemparé un petit peu. Il dit « Je suis un peu abattu aujourd'hui ». Ça, c'est après sa défaite. « D'habitude, j'encaisse plutôt bien les défaites dans ma carrière. Je retourne à l'entraînement et je garde mon positivisme. Mais aujourd'hui, je sens que je ne suis pas le joueur que je veux être. Alors, c'est une journée difficile. » Toujours au tennis, on a appris que Serena Williams va effectuer un retour au jeu. Et elle le fera aux côtés de la Canadienne Victoria Mboko. Et c'est dans une publication sur Instagram que Mboko a annoncé que la Queen était de retour et ce sera un honneur de partager le terrain avec l'une des plus grandes athlètes de l'histoire. Les deux joueuses joueront ensemble au tournoi du Queen's Club en Angleterre. Tout est dans tout, hein? La Queen qui joue au Queen's Club. Et ça aura lieu ça la semaine prochaine. La compétition commence le 8 juin. C'est quand même cool parce que Williams, elle est âgée de 44 ans et Victoria Mboko a 19 ans. Maintenant, parlons de basketball. Le premier match de la NBA entre les Knicks de New York et les Spurs de San Antonio était à un niveau assez exceptionnel, paraît-il. Les amateurs de basketball peuvent s'attendre à une finale de haut niveau. Les Knicks sont revenus de l'arrière dans le match numéro 1 et l'ont emporté 105 à 95. Prochaine partie demain soir à 19h30. La Coupe Stanley, ça se poursuit ce soir. C'est les Golden Knights de Vegas qui sont en Caroline contre les Hurricanes. Le match commence à 19h. Et les Golden Knights de Winnipeg, défaite hier de 10 à 4 contre les Canaries de Sioux Falls. Et ce soir, ils complètent une série de 4 matchs contre cette même équipe. Et ça commence à 18h30. Chanson de Marie-Pierre Arthur. Et dans quelques instants, je vous parle... je pense que je vais changer d'ordre dans mes sujets. Oui, dans quelques instants, je vais vous parler de la stratégie nationale en intelligence artificielle du Canada.

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1: Vous écoutez toujours Envol 91 FM, Jean Fontaine au microphone, en direct du studio Denise Lécuyer à Saint-Boniface. Article de la presse de Alain McKenna, qui est le spécialiste des technologies. Il écrit « Elle était attendue. Elle est enfin publique. La stratégie nationale en intelligence artificielle du gouvernement Carney et de son ministre de l'IA, Evan Solomon, a été dévoilée ce matin. » Ben, je ne savais pas qu'elle était attendue, mais c'est quand même un sujet qui m'intéresse beaucoup. Alors, Alain McKenna écrit « Elle est très ambitieuse sur la forme, cette stratégie, mais modeste sur le fond. Elle est en somme très canadienne. » Ça me fait rire, ça. « Chose certaine, elle contraste quand même avec le laisser-aller technologique aux États-Unis. » Alors, Ottawa veut d'abord protéger les citoyens en général et les enfants en particulier, des dérives de la technologie, merci beaucoup, comme les hypertrucages, l'hameçonnage, ce qu'on appelle le phishing. Le gouvernement veut prendre une participation financière active aussi dans des entreprises d'IA pour assurer leur viabilité et pour éviter des enflures, comme on a vu dans la dernière année ailleurs dans le monde, surtout aux États-Unis. Des entreprises qui investissent dans d'autres entreprises en promettant d'acheter des centaines de milliards d'équipements dans un futur hypothétique, ça hausse la valeur des deux entreprises aux yeux de certains spéculateurs, ce qui explique d'ailleurs les fortes hausses en bourse. Mais ça ne génère, dit Alain McKenna, aucun revenu réel. Et Ottawa ne veut pas tomber dans ce piège. Pense quand même que l'IA peut ajouter 200 milliards au produit intérieur brut national d'ici 2030. C'est quand même important, là, on parle de 3 points de pourcentage. Le ministre Evan Solomon espère aussi que les leaders canadiens de Cohere à TELUS, en passant par l'Oie Zéro du chercheur montréalais Joshua Bengio, vont unir leurs forces pour construire une intelligence artificielle véritablement canadienne et souveraine. Je pense que j'aime ça. Je suis pas certain, mais ce que j'aimerais beaucoup, c'est qu'on mette des balises, qu'on mette des paramètres. Alors, je poursuis l'article. Celle-ci leur permettra de développer des outils sûrs que pourront utiliser les élèves à l'école, les chercheurs à l'université, les travailleurs en entreprise pour les aider dans leurs tâches et non pas pour les remplacer. Même qu'Ottawa réserve 90 000 emplois saisonniers destiné aux jeunes, proposé à travers ces programmes d'insertion dans le marché du travail à des postes liés à l'intelligence artificielle. Ça aussi, c'est intéressant parce que on sait que l'intelligence artificielle enlève des emplois et là, on veut en créer en relation avec l'IA. Alors, le pari d'Ottawa, c'est qu'il y aura un gain net d'emplois et de productivité au bout du compte, comme ça a été le cas pour chaque bond technologique d'envergure dans le passé, que ce soit l'introduction du premier ordinateur, du premier PC, jusqu'à l'arrivée d'Internet. Il y a beaucoup de potentiel, dit le gouvernement, et ce n'est que le début. La stratégie est un cadre de travail qui nous donne le contrôle pour renforcer la confiance du public et créer des occasions d'affaires pour nos entreprises. Alors, c'est une stratégie quand même qui est fort différente du Far West des États-Unis, les géants Anthropic, OpenAI, NVIDIA, qui nous ont habitués à parler en milliards, voire en billions de dollars. Alors, Ottawa veut éviter cette démesure. Le budget pour appuyer la stratégie pige surtout dans des fonds qui existent déjà. Le montant total engagé sera d'environ 2,3 milliards de dollars pour commencer. Il y a plusieurs articles dans les médias parce que, écoutez, il y a énormément d'informations qui est venue avec cette nouvelle stratégie qui sera développée en 6 points. Et si vous voulez connaître tout, eh bien, il faut juste être curieux et ne pas aller sur Facebook ou Instagram pour vous informer. Non, non, non, allez dans des sites d'information reconnus, que ce soit CBC, que ce soit CTV, que ce soit pas CBS, là. Moi, CBS, je l'ai trop su, mais enfin, je vous laisse le choix de votre source. L'article que je vous ai cité vient de lapresse.ca. 11h.
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C'est le jeudi 4 juin 2026. Au menu de la deuxième heure d'émission. Le Canada? Non, c'est pas ça. Je viens de le faire. Dans quelles circonstances peut-on se défendre avec une arme à feu? Pourquoi Mark Carney marche sur l'eau avec un taux d'approbation de 56%? Et l'artiste franco-manitobaine Flora Luna propose une symphonie nocturne. Bienvenue à l'émission du Chaos!

Ouais, des fois, c'est pas moi. Moi, je nage pas sur les eaux. Je ne marche pas sur les eaux, je veux dire. Parfois, mon cerveau part sur des tangentes et les mots qui sortent de ma bouche ne sont pas exactement ceux que je voudrais. J'espère que vous allez bien. Et il fait tellement beau aujourd'hui. Profitez du dehors parce que c'est magnifique. Il fait 20 degrés en ce moment dans le sud du Manitoba. Alors oui, on va parler de Flora Luna. Puis écoutez, je dois vous dire que sa nouvelle chanson sort officiellement demain. C'est une chanson intitulée « Symphonie nocturne ». J'ai vraiment hâte d'entendre ça. Puis j'espérais peut-être pouvoir vous la présenter en primeur, mais je pense que ça n'arrivera pas. Mais dès demain, ce sera sur toutes les plateformes. Mais je vais quand même vous parler un petit peu de ce qui s'en vient pour elle, parce qu'il y a beaucoup de choses qui semblent se profiler à l'horizon. Flora Luna, c'est Geneviève Frenet, une native de Sainte-Geneviève au Manitoba. Et puis oui, il y a un article quand même assez intriguant là dans Radio-Canada Manitoba, signé par Gavin Boutrois. Dans quelles circonstances peut-on se défendre avec une arme à feu? C'est pas très clair, c'est pas très clair. Même si vous êtes en état de légitime défense, vous devez prouver que c'était véritablement de la légitime défense. Alors, le fardeau de la preuve repose sur celui qui tire ou celle qui tire. Par exemple, il y a des intrus qui entrent chez vous, vous avez une arme de chasse, vous la sortez de l'armoire où elle était parfaitement en sécurité et vous menacez les gens et vous finissez par tirer parce qu'ils vous menacent à leur tour. C'est pas clair comment ça fonctionne au Canada. Alors, on va parler de cet article de Gavin Boutrois. On parle des sports, parler météo également. Les nouvelles sont quand même assez bonnes du côté de la météo. Ça a fait du bien, la pluie, on va se le dire là. Je sais que pour ceux qui ont eu des orages et presque des tornades dans certaines localités, c'est moins le fun. Mais n'empêche qu'on avait besoin d'eau et ça a fait du bien. Moi, je suis allé jouer au golf hier à Steinbach et justement, le terrain était détrempé puis on se disait, quelle bonne nouvelle! Parce que la nature avait besoin d'eau. Et puis, je pense que c'est une très bonne chose. Demande spéciale, vous n'hésitez pas. Vous pouvez m'écrire par texto 431-999-3691. Par courriel, jean.envol91@gmail.com. Alors, Daniel Loisel m'a écrit. Il dit, bonjour, JFB. En fait, c'est Daniel Loisel Marcoux. Daniel Marcoux. Et puis, il lui a dit, bonjour JFB, je ne sais pas si tu connais le groupe The Alan Parsons Project. Ils ont une chanson instrumentale, I, Robot, et c'est de l'album du même nom. Et j'ai dit, oui mon cher Daniel, je connais ça, je ne me souviens pas très bien de cette pièce qui commence très lentement. Alors, je vais vous la faire commencer un petit peu plus dans le milieu, si vous voulez, de la pièce. I, Robot, voici The Alan Parsons Project sur les ondes d'Envol 91 FM.

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1: Ta radio, ma radio, 11h, 11 minutes. J'adore ces nouvelles identifications. Je pense que c'est notre ami Wissam Daoudi qui a fait ça lorsqu'il était au FTJ ou peut-être Caroline Touchette parce que les deux ont représenté Envol 91 FM lors du plus récent Festival Théâtre Jeunesse. Je vous parle maintenant de Flora Luna qui va dévoiler demain sa symphonie nocturne. Deuxième extrait de son album éponyme à paraître à l'automne 2026. Alors l'album va s'intituler Symphonie nocturne. On a eu droit à Mon petit secret. Alors un nouveau titre qui s'impose déjà, dit-on dans cet article de La Liberté, comme une pièce maîtresse de son projet. Alors, l'artiste Franco Mentoben y propose un style dream pop qui allie une écriture pop à un univers sonore atmosphérique inspiré de la nature. Un rythme hypnotique que l'artiste compare à un battement de cœur. C'est vraiment une chanson qui vous plonge dans une sorte de transe. Mais, évidemment, je ne l'ai pas encore. Alors, je pense que ce que je vais faire, c'est que je vais vous faire jouer Mon petit secret tout de suite. Et puis demain, je pourrai revenir plus en détail sur cette nouvelle chanson qu'on pourra écouter ensemble. Et comme la voix est en train de tranquillement s'échapper de mon gosier, avec cette persistante... Ce persistant petit chat dans la gorge, je vous propose tout de suite mon petit secret. Voici, pour vous, notre amie Flora Luna, Geneviève Frenet, sur Envol 91 FM.

0: Eh bien, si cette chanson est indicatrice de la suite, j'ai vraiment hâte et j'ai une excellente nouvelle. J'ai reçu un courriel de Geneviève qui m'a envoyé en primeur sa chanson Symphonie nocturne. Je la fais pas passer tout de suite parce que je veux m'assurer que tout est bien et que tout fonctionne. Mais pour l'instant, dans quelques instants, les surveillantes avec la chanson Garage.
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Hey, je suis un petit peu vite. Mes nouvelles du sport, c'était censé être la météo, mais je vais les faire tout de suite parce que avec ce thème-là, j'ai pas le choix. À moins que, ben non, j'ai le droit. Hein, j'ai le droit. De... Vous savez, c'est très chaotique en ce moment, mon émission. On va continuer dans le chaos. Alors, voici la petite musique de météo. Hey, je me trouve drôle. Une chance que je me trouve drôle, parce que je pense pas que je suis si comique que ça. 21 degrés en ce moment avec un ciel partiellement ensoleillé. Des vents très faibles de l'ouest-sud-ouest à 6 km à l'heure. Et ce qu'on prévoit pour aujourd'hui, c'est ensoleillé. Et ça deviendra alternant soleil-nuage, 30% de probabilité d'averse. Et puis, les vents deviendront du nord-ouest à 20 km à l'heure cet après-midi, maximum de 21. Ce soir, cette nuit, partiellement nuageux, des nappes de brouillard possibles. Il y a aussi une averse possible en soirée, tôt en soirée. Et puis, minimum de 10. Demain, vendredi, généralement nuageux, maximum 22. Et puis, samedi, ce sera chaud, ensoleillé, 31. Ensoleillé dimanche, 32 degrés. Et puis, le retour de température plus printanière, disons. Pour lundi, nuageux, 60% de probabilité d'averse. Venteux aussi, maximum de 24. En ce moment, 21 degrés sur Winnipeg. OK. Bon, alors, cette émission est chaotique, mais je pense qu'elle est quand même intéressante. Rassurez-moi, chers auditeurs et auditrices. Alors, je vous parlais de Flora Luna, Geneviève Frenet, à qui j'avais écrit plus tôt ce matin et qui m'a répondu. Elle dit « J'espère que c'est pas trop tard ». Elle m'a envoyé, oui, le fichier Wave de sa nouvelle chanson, Symphonie Nocturne. On parle de cette chanson dans la liberté, justement. Rythme hypnotique que l'artiste compare à un battement de cœur. C'est vraiment une chanson qui vous plonge dans une sorte de transe. Je pense que les percussions permettent à l'auditeur d'entrer dans cet univers où il peut simplement se détendre et ressentir la musique de façon plus intuitive. Prenons une grande respiration. Je sens que ce sera peut-être pas méditatif, mais que ça va faire du bien. L'œuvre explore aussi un sentiment de liberté féminine pour Flora Luna lorsqu'on se trouve dans la nature. Il n'y a pas toutes les contraintes de la société. On peut vraiment être soi-même. Et ça, c'est fort intéressant. L'inspiration pour cette chanson lui est venue au jardin sculpture Léo Moll au parc Assiniboine, dans le jardin anglais. Alors, face à deux statues de femmes qui se baignent dans une fontaine, elles étaient si belles et libres, dit Flora Luna. Je me suis assise devant elles et j'ai commencé à écrire les paroles à ce moment-là. Il y aura aussi une vidéo qui va accompagner cette chanson, réalisée par Adam Charbonneau. Et puis, ça a été tourné au Manitoba, principalement à Victoria Beach. Ça met en scène Flora Luna, bien sûr, aux côtés de Julie Lacroix, qui signe également la direction chorégraphique. J'ai juste hâte de l'entendre au complet. Je n'ai entendu que le début. Voici, en primeur, sur nos ondes, à Envol 91 FM, Flora Luna, Symphonie Nocturne.

fabuleuse formation des années 80, 90 et même des années 2000, je pense, Art Rouge, avec le frère et les sœurs Campagne. On vient de les entendre avec le Cœur de Dire sur Envol 91 FM. Je pense que le Cœur de Dire, c'est une chanson écrite par Daniel Lavoie. Là, des fois, je m'avance sur des terrains un peu minés. Il faudrait que je vérifie. J'aurais dû faire ça avant de vous le dire, mais je suis pas mal certain de mon coup. Si vous le savez, vous pouvez me le confirmer par texto 431-999-3691. Se défendre ou défendre sa maison, sa propriété, sa famille, avec une arme à feu, quand des intrus viennent vous menacer, est-ce que c'est légal au Canada? C'est pas hyper clair. C'est pas très clair, en fait. Et il y a un article vraiment très, très étoffé de Gavin Boutrois, journaliste à Radio-Canada Manitoba, sur le sujet, que vous pouvez trouver sur Internet. Au Canada, un permis d'arme à feu permet à son titulaire de posséder et d'utiliser des armes à feu, mais des règles strictes régissent comment ces armes doivent être entreposées, comme vous le savez. Ça, c'est la première chose. Et là, pourquoi on se pose la question, pourquoi Gavin Boutrois a posé la question, c'est qu'il y a plusieurs incidents de légitime défense qui sont survenus récemment au pays et qui ont poussé certains politiciens ainsi que des citoyens à réclamer une plus grande marge de manœuvre pour les personnes qui se défendent avec une arme. Alors, la question, c'est à quel point est-ce qu'on peut se défendre avec une arme à feu lorsque notre vie est en danger? Et puis Gavin donne l'exemple du 20 octobre dernier au Manitoba, dans la municipalité de Rockwood. Il y a un homme qui a tenté de s'introduire dans une maison en enfonçant une porte. Selon un communiqué de la GRC, les propriétaires de la maison ont tiré avec une arme à feu en direction du suspect, qui a plus tard été arrêté. D'abord, l'intrus n'a pas été blessé. Il fait face à des accusations. Mais ce qui est intéressant, c'est que les propriétaires, un homme de 65 ans et une femme de 31 ans, font également face à des accusations pour voie de fait grave et pour la décharge d'une arme à feu avec une intention particulière. L'homme est également accusé de possession non autorisée d'une arme à feu. Alors ça, c'est un autre dossier complètement. Lors d'un autre incident survenu au Manitoba en juillet, deux hommes masqués, juillet dernier, donc 2025, deux hommes masqués se sont introduits par effraction dans une maison

soit finalement abandonné. Alors, ce sont des affaires qui font les manchettes. Parfois les manchettes régionales, parfois les manchettes nationales. Et ça pousse certains politiciens à dénoncer l'état des lieux en ce qui concerne la légitime défense au Canada, toujours selon l'article de Gavin Boutrois. Il y a par exemple Josh Ganter, c'est le député provincial de Borderland, oui, une circonscription qui se trouve largement en milieu rural, ici au Manitoba. Lui, il dit qu'il y a de nombreux habitants dans son secteur qui craignent des répercussions auxquelles il pourrait être confronté s'il devait recourir à la force pour se défendre. Alors, dit-il, mes électeurs craignent qu'ils soient confrontés à des accusations si ça venait à se produire. En réalité, le gouvernement attend d'eux qu'ils gardent leurs mains derrière le dos. Ça, c'est Josh Ganter qui fait cette affirmation. Et toujours selon lui, cette préoccupation est particulièrement présente dans les régions isolées où les résidents doivent attendre longtemps avant l'arrivée de policiers en cas d'urgence. Il donne cet exemple. Vous êtes confronté à une menace imminente qui se dirige littéralement vers vous et la police met 5, 10 ou 15 minutes pour arriver, peu importe le délai. Vous devriez avoir le droit de pouvoir vous défendre et défendre vos proches. C'est ce qu'il estime, et c'est un député progressiste conservateur. En décembre dernier, Josh Ganter a présenté une résolution à l'Assemblée législative du Manitoba pour demander au gouvernement fédéral de modifier le Code criminel canadien, simplement pour établir plus clairement ce droit à la légitime défense. Mais après une heure de débat, la résolution n'a pas été adoptée. Le 12 mai dernier, la députée ontarienne Sandra Cobena a présenté un projet de loi d'initiative parlementaire avec une intention similaire, soit de modifier le code criminel, afin que l'usage de la force contre un intrus légal soit présumé justifié. Le projet de loi n'a pas été adopté. Alors, qu'en est-il de la situation actuelle? On va écouter les propos de Noah Wiesbord, il est professeur agrégé de droit à l'Université McGill. Il dit, selon la loi canadienne, il existe des circonstances où un citoyen peut utiliser des armes à feu pour se défendre. Il explique que les Canadiens peuvent invoquer la légitime défense une fois que des accusations criminelles ont été déposées contre eux, après une confrontation. C'est là que c'est weird. Alors, ils peuvent se défendre une fois qu'on les a accusés. Et la défense de celui qui est accusé doit quand même donner une apparence de vraisemblance à cet argument. C'est ce qu'explique le professeur Wiesbord. Alors, pour ce faire, l'accusé doit avoir cru, pour des motifs raisonnables, qu'une autre personne ou lui-même était à risque d'être attaqué. Son acte doit avoir pour but de se défendre ou de se protéger, ou de protéger une autre personne, et il doit avoir agi de façon raisonnable dans les circonstances. Alors, du côté du procureur, lui, il va tenter de convaincre le jury que, hors de tout doute raisonnable, c'était agressif, ce geste de légitime défense, que ce n'était pas défensif, que c'était vengeur ou excessif. Et le Canada est très favorable aux défendeurs sur ce front quand même, indique M. Wiesbord. Le professeur imagine facilement des circonstances où un Canadien pourrait utiliser une arme à feu pour se défendre. Vous êtes chez vous tard dans la nuit avec vos proches et deux hommes armés entrent par effraction dans votre maison en brandissant des armes. Vous ne les connaissez pas et vous craignez pour votre vie. Alors oui, vous pouvez, selon le professeur Noah Wiesbord. La meilleure chose à faire, dit-il, est probablement de les avertir que vous êtes armés, de les sommer de quitter la maison. Avertissez-les que vous ou vos proches êtes en train d'appeler la police afin de montrer que vous agissez raisonnablement dans ces circonstances. Mais vous pouvez tirer si vous sentez menacé. Que c'est pas clair. On peut-tu ou on peut pas se défendre avec des armes à feu? C'est quelque chose qui m'arrivera jamais parce que je n'ai pas d'armes à feu. Mais n'empêche que je comprends quand même, surtout les gens qui sont dans des milieux isolés. Est-ce qu'on a le droit de se défendre? Il me semble que ça va de soi. Il me semble que ça va de soi. Si on vous attaque, si on entre chez vous par infraction, je sais pas. En tout cas, je sais pas ce que vous en pensez, mais c'est un article que vous pouvez lire et décortiquer dans le site Internet de Radio-Canada Manitoba. Mille après mille, chanson célèbre, chanson country célèbre, qui a été chantée par mille et une personnes. J'essaie de me rappeler le nom du chanteur original. C'était Joli. Son nom, c'est Joli. Je sais pas si c'est André, je pense pas. Je vais trouver ça. Mais moi, je vous donne la version. Ah, il y a celle de Fred Pellerin aussi. Mais je vous donne la version d'une de chez nous.

Ah, c'est joli, hein? Mille après mille. Et puis oui, j'avais raison, c'est bel et bien un joli, et c'est Jerry Jolly qui l'a écrit et composé en 1969, mais il l'a composé en anglais, Mile After Mile. Et puis, il était franco-ontarien, Jerry Jolly. Alors, je ne sais pas si c'est lui qui a fait la traduction en français, mais elle a été popularisée par Willie Lamotte. Ensuite, il y a eu plein d'artistes. Je vous parlais de notamment Fred Pellerin, mais il y a eu Laurent Jalbert, Les Respectables, Plume la Traverse, Stephen Faulkner, Paul Brunel, René Martel et Patrick Normand qui ont chanté « Mille après mille ». 11h45 minutes, c'est le jeudi 4 juin. Je vous remercie infiniment d'être là. C'est une très bonne nouvelle. Et là! Oui, je vais mettre le bon thème au bon moment. Voici les sports. C'est quand même triste parce que aux internationaux de France qui ont lieu à Roland-Garros à Paris, Félix Auger-Aliassime avait de très bonnes chances d'aller loin parce que les têtes de série habituelles, là, les Carlos Alcaraz, les Novak Djokovic et puis Yannick Sinner étaient tous tombés, soit blessés ou soit qu'ils ont perdu leur match. Mais Félix a manqué sa chance. Ça avait bien commencé, pourtant il avait gagné la première manche 6-4 hier en quart de finale face à l'Italien Flavio Cobolli. Mais ensuite, c'est Cobolli qui s'est imposé 6-4, 6-4 et 6-4. Alors, le score total, là, c'est 4-6, 6-4, 6-4 et 6-4. Et puis, Auger-Aliassime qui dit habituellement encaisser les défaites assez bien parce qu'il veut rester positif. Il dit « Aujourd'hui, je suis un peu abattu. Je sens que je ne suis pas le joueur que je veux être. » Alors, c'est une journée difficile. Et puis, ça se poursuit, évidemment, je n'irai pas à travers tous les détails. Peut-être que demain, je ferai un bilan un petit peu plus complet d'où on en est chez les hommes et chez les femmes. Et puis, ça se poursuit en double aussi pour une Canadienne. Alors, j'y reviendrai demain. Mais sinon, je sais que vous êtes capable de vous informer vous-même. Je veux parler de Serena Williams, la queen du tennis, qui va effectuer un retour au jeu à l'âge de 44 ans. Elle va faire ça en double au tournoi du Queen's Club. Tout est dans tout. La queen sera au Queen's Club. Et ce qui est particulier, c'est que elle va jouer avec, encore une fois, je pense que c'est la deuxième fois que ça arrive, avec Victoria Mboko, la Canadienne de 19 ans. Alors, 44 ans et 19 ans. Bien hâte d'entendre parler. Je ne sais pas si ce sera présenté à la télé. Probablement. Queen's Club, le tournoi commence le 8 juin. Pour les amateurs de basketball, la finale commençait hier entre les Knicks de New York et les Spurs de San Antonio. Apparemment que ça a été un match remarquable. Les Knicks sont revenus de l'arrière dans le match numéro 1 pour l'emporter 105 à 95 et signer une 12e victoire consécutive en série. 12e victoire consécutive en série, wow! Prochaine partie demain, 19h30. Ligue nationale de hockey, c'est à 19h que ça se poursuit ce soir. Match numéro 2 entre les Golden Knights de Vegas et les Hurricanes. On est en Caroline du Nord et les Golden Knights ont pris l'avance 1-0 dans cette série. Golden de Winnipeg, ils ont perdu hier 10-4 contre les Canaries de Sioux Falls. Ils vont compléter la série de 4 matchs contre cette équipe ce soir à compter de 18h30. En musique, maintenant, voici la merveilleuse Kelly Bado et la très, très belle chanson Aura sur Envol 91 FM.

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1: Eh oui, la radio qu'on écoute partout où nous sommes. Merci d'écouter Jean Fontaine. Bonjour sur les ondes de la radio communautaire du Manitoba en direct du studio Denise Lécuyer. C'est incroyable quand même, cette surf, cette vague de popularité sur laquelle surfe le premier ministre du Canada, Mark Carney. Et Patrick Lagacé, chroniqueur, c'est aussi un animateur du matin au 98.5 à Montréal. Un chroniqueur que j'aime beaucoup, très pertinent, très incisif parfois. Je suis pas d'accord avec tout ce qu'il dit, mais c'est intéressant parce que là, ce qu'il fait, c'est décortiquer un sondage qu'il décrit comme hallucinant. Un sondage léger post-média qui a été publié hier sur la domination du Parti libéral du Canada et du premier ministre Mark Carney en politique canadienne. D'abord, sachez qu'un Canadien sur deux voterait pour le PLC si des élections avaient lieu entre le 29 mai et le 1er juin. Satisfaction face au travail du gouvernement, 54 %. Taux d'approbation du travail du premier ministre Carney, 56 %. C'est élevé, et chez les potentiels électeurs néo-démocrates, le taux d'approbation est de 57 %. Et les jeunes électeurs maintenant, la génération Y, les 18-34 ans qu'on dit « laissés pour compte dans l'économie canadienne », ils approuvent le travail de Carney à 51 %. Des taux d'approbation qui sont exceptionnels selon l'équipe de Léger qui a fait le sondage. Quand un gouvernement de nos jours récolte 40 % des voix, on parle d'un vote fort. À 50 %, c'est très, très fort. Et puis Patrick Lagacé écrit « N'ayons pas peur du mot qui commence par H, c'est historique ». Bref, Mark Carney marche politiquement sur l'eau. Pourquoi? Il y voit trois constats. D'abord, la dernière fois qu'un premier ministre canadien avait touché la barre des 50 % d'approbation, c'était en 2003, quand Jean Chrétien avait refusé d'embarquer le Canada dans la guerre que les Américains préparaient en Irak. Quelle bonne décision, M. Chrétien! 55 % d'approbation en mars 2003. Alors, pour le sondeur Jean-Marc Léger, c'est clair. Mark Carney est l'homme du moment, un moment périlleux, un moment historique, celui d'une guerre commerciale sans précédent lancée par notre voisin, M. Donald. « Ce pays n'est jamais aussi uni, dit Jean-Marc Léger, que quand il se définit par rapport aux voisins américains, surtout quand celui-ci va trop loin. » Deuxième constat de Patrick Lagacé, quelque chose dans ce que Mark Carney dit et fait économiquement rassure les Canadiens. Pourtant, les résultats ne sont pas là. Pas encore, en tout cas, malgré la pluie de milliards là qu'il a mis, comme il l'appelle, la Mastercard fédérale. Parce que c'est un peu ça, là. On s'en va à un déficit pour investir. Et cela s'explique sans doute après une année seulement au pouvoir. Faut dire que, comme le dit Patrick Lagacé, l'économie canadienne, elle va pas si bien que ça. Le PIB est faible en comparaison des économies les plus performantes. Les travailleurs canadiens ne seraient pas assez productifs, paraît-il. Le taux de chômage est à 6,9 %. Et puis, non seulement ça, mais le pays, vous le savez, est entré en récession technique. Le jour même où le sondage a commencé à faire son travail sur la satisfaction des Canadiens, mais ça n'affecte pas la confiance des Canadiens envers celui qui a dirigé deux banques centrales, la Banque du Canada, mais aussi la Banque de l'Angleterre. Et puis, et ça c'est, je vais terminer là-dessus, ce qui explique un peu, je pense, et je pense qu'il a raison, ce qui explique un peu la popularité de Mark Carney, c'est qu'il sait surfer sur le tsunami de Donald. Le président, on le sait, est une ombre menaçante sur le Canada. On parle du 51e État, des allusions à une intervention militaire. Il est agressif envers les Canadiens. Il parle du gouverneur du Canada. Il y a les droits de douane, la menace de ne pas renouveler l'accord de libre-échange. Donald est une force vive, malheureusement, de la politique canadienne. On ne peut pas le nier. Alors, si on a à choisir quelqu'un pour l'affronter, dit Patrick Lagacé, pourquoi pas Mark Carney? Et puis, c'est intéressant, en terminant, dans les réseaux sociaux, on dit, si c'est dépendant de vos algorithmes, là, vous avez plein de statuts qui ou de posts ou de publications qui dénoncent l'inaction de Mark Carney, etc., etc. Mais c'est pas ce que pense le peuple. 56 % de taux d'approbation. C'est quand même assez hallucinant. Il reste pas beaucoup de temps à l'émission. Il reste même pas à peine 2 minutes. J'ai le temps pour une petite chanson de 47 secondes. Ça vous tente-tu? C'est Bleu Jeans Bleu en plus. Voici, pour ceux qui aiment les chats, Top Minou Bleu Jeans Bleu.

Et c'est tout. J'imagine que c'est juste comme un lien dans l'album, je suis pas trop certain. Mais c'était la chanson la plus courte de l'histoire dans Vol 91 FM. Top Minou de Bleu, Jeans Bleu. Petite vérification faite, Le cœur de dire, chanson de Heart Rouge, bel et bien écrite par Daniel Lavoie. Bravo, Johnny. Et des fois, tu sais des affaires, puis... Vive ma mémoire très sélective, mais j'avais raison pour celle-là. Je vous invite à rester à l'antenne dans Vol 91 FM pour la meilleure musique francophone. Ne manquez pas aussi Couleur d'ici à compter de 16h. Je vous souhaite une excellente journée et je vous retrouve demain, vendredi, pour la dernière émission de la semaine. Et je vous dis ciao, ciao.

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0: Nous sommes de retour pour notre émission de l'après-midi, Couleur d'ici avec James Olivier. Et puis, honnêtement, personnellement, j'ai beaucoup d'énergie parce qu'il y a un score de match actuellement qui se passe.
1: Tu es dans la joie.
0: Dans la joie, j'espère en tout cas qu'ils ne vont pas égaliser, mais en tout cas, on parlera de ça plus tard. Mais bonjour James Olivier, comment ça va?
1: Bonjour Christian, bonjour aux auditeurs, ça va très bien. Donc, comme tu l'as dit, c'est la Côte d'Ivoire qui affronte la France actuellement et qui mène 2-1
0: contre les anciens champions du monde.
1: C'est un match qui est déjà 88e minute de jeu. Donc, voilà. Alors, on est le jeudi 4 juin. Donc, c'est notre avant-dernière émission de la semaine. Et dans cette émission d'aujourd'hui, Christian, on va parler et sport, actualité, météo et surtout de la bonne musique dans les informations. Christian, on va parler de cet atelier qui a eu lieu ce matin. Et sur la pleine conscience, et c'était un atelier à l'intention des professionnels francophones en ressources humaines. Et puis, le gouvernement du Manitoba qui versait $650,000 au Wildlife Haven pour moderniser son centre de réhabilitation. En sport, on va parler de Serena Williams qui sera de retour aux côtés de Victoria Mboko. Victoria Mboko, la star canadienne de tennis, donc qui affrontera bien sûr Serena Williams. Et puis Maxime Crépeau, le gardien de l'équipe canadienne de soccer, donc qui sera le gardien partant du Canada. Donc c'est-à-dire le gardien numéro 1, Christian.
0: Exactement, James Olivier. Et puis cette émission sera aussi très intéressante parce que on a notre premier invité qui est déjà avec nous, qui va prendre le micro dans à peine quelques instants. C'est Paul avec lequel on va aborder aujourd'hui le sujet de l'opposition. On parle toujours d'opposition, ça c'est l'opposition. Qui est l'opposition? Qu'est-ce que c'est l'opposition? D'où est-ce que ça vient? On va aborder ce sujet aujourd'hui en direct. Mais avant ça, on part avec une belle petite musique qui va nous permettre de nous mettre dans le bain. Et puis ensuite, on commence notre émission avec la météo, bien sûr, parce qu'on a un très beau soleil aujourd'hui à Winnipeg.

0: 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Et maintenant, James Olivier, on s'attaque à la météo. Actuellement à Winnipeg, il fait une température de 23 degrés autour de nous.
1: Oui, tout à fait, Christian. Donc, c'est un temps un peu ensoleillé. Donc, et contrairement à hier, parce que hier, on a eu une journée pas seulement nuagée avec de la pluie dans l'après-midi. Mais aujourd'hui, ça va mieux avec quand même des vents de 27 km par heure. Donc, on a du soleil qui est bien là et qui va se coucher ce soir. Le soleil va se coucher ce soir à 9h. J'ai pas bien vu les prévisions pour ce soir. Effectivement, à 9h31, le soleil va se coucher ce soir. Et pour se lever demain à 5h22. Donc, c'est la température pour aujourd'hui. Mais demain, on aura des températures de 11 à 21 degrés avec encore du soleil. Donc, on pourra avoir de la pluie dimanche. Et donc, on aura un très bon week-end jusqu'à samedi puisque la température sera de 13 à 30 degrés samedi. Et le dimanche, on aura une température de 18 à 32 degrés, mais avec des probabilités d'averse estimé pour le moment à 50%, et le lundi des températures de 17 à 26 degrés avec des probabilités d'averse estimées à 55%.
0: On l'avait déjà annoncé la semaine, au début de la semaine, que cette semaine serait un partage entre pluie, soleil, temps gris et puis temps ensoleillé à 100%. Et ben c'est un peu ça qui est en train de se passer. Hier, on a eu des orages, même un peu partout.
1: Tout à fait. Depuis avant-hier, on a eu des orages.
0: Et puis aujourd'hui, on a un gros soleil. Demain, on aura un temps gris. Après, on aura un soleil encore. Mais la semaine prochaine, quant à elle, elle promet d'être assez orageuse et assez humide.
1: Tout à fait. Ouais. Il va pleuvoir. Ce sera une semaine très humide. Ouais.
0: Exactement, James Olivier. Alors, pendant qu'on a le soleil, on va en profiter, on va partir.
1: Mais il faut dire aussi, et donc il faut prévoir de la pluie aujourd'hui.
0: Aujourd'hui?
1: Oui, un millimètre
0: de pluie. De quelle heure?
1: Un millimètre de pluie dans les cinq prochaines minutes, probablement.
0: Dans les cinq prochaines minutes avec ce soleil?
1: Probablement. C'est ce qui est décrit dans la météo, mais on espère que c'est... Peut-être que c'est pas de ce côté-là, parce que Winnipeg, c'est
0: exactement
1: très vaste.
0: C'est donc, ça, c'est ça. Yeah. En tout cas, comme je l'ai dit, on va profiter du peu de soleil qu'on a, et puis on va aller sur la Côte d'Azur avec ce beau morceau de MHD, qui a pour titre Fool, et puis on revient ici pour notre belle discussion avec Paul Bruchu.

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1: Et autre chose qui est comme waouh, c'est nos discussions avec Paul qui est déjà en studio. Bonjour Paul, comment ça va?
2: C'est comme Christian Dibi. C'est comme James.
1: Christian Dibi, l'Ivoirien ou le Camerounais?
2: Ah ben là, c'est toi qui le sais. Moi, si t'as un problème d'identité, j'ai plus rien.
1: Non, t'en fais pas, je suis très à l'aise avec mon identité, bon, ça va.
2: Mais salut messieurs.
1: Bonjour, et puis bonjour James Olivier, à toi aussi, rebonjour plutôt. Et puis aujourd'hui, j'ai donné un thème qui n'a pas forcément eu 100% d'approbation aujourd'hui. Je crois qu'il y a eu une opposition à ce thème-là. Donc on a redéfini ce thème pour qu'il convienne à tout le monde. Et puis on parle plutôt de ce qui pousse à une opposition dans la société et puis des grands mouvements d'opposition de la société. Si ça peut correspondre. Est-ce que ça vous correspond?
2: Mais c'est toi qui es le chef, hein? Ouais.
1: Non, on n'est pas dans une société où il y a un chef. C'est une discussion. C'est pas une table. C'est une table ronde. Bon, elle est aplatie, mais un peu près ronde.
2: Voilà.
1: Alors, messieurs,
2: c'est un beau sujet.
1: C'est un beau sujet justement. Et puis quand on parle d'opposition, qu'est-ce qui vous vient en tête? Pas de définition, mais qu'est-ce qui vous vient en tête? Quels sont les mouvements que vous avez en tête? Quelles sont les personnes que vous avez en tête quand on parle d'opposition?
2: Mais pour moi, l'opposition est un phénomène qui doit être mis dans un autre contexte. L'opposition en soi, ça veut pas dire grand-chose. L'opposition, dans le cadre de la transformation d'une société, là, il peut y avoir des contre-cultures, des mouvements sociaux d'opposition au pouvoir formel, par exemple, au pouvoir politique. Mais l'opposition, elle, très souvent, elle va naître dans la société civile, c'est-à-dire en dehors de tout ce qui est institutions politiques formelles, en dehors de ces institutions-là, dans la société civile, on a des mouvements sociaux qui essaient de... La première des choses, c'est quoi? C'est de conscientiser les citoyens et d'aller chercher... On parle des sociétés démocratiques, bien sûr. Mais on pourrait parler de sociétés totalitaire, mais là, à ce moment-là, les mouvements sociaux sont tués dans l'œuf par l'armée ou par la police. Mais dans nos sociétés démocratiques, on admet qu'un des mécanismes de transformation sociale, c'est la société elle-même. Ce sont les citoyens d'une société qui transforment eux-mêmes cette société.
1: James Olivier, est-ce que toi, tu as une idée par rapport à ça?
3: Moi, j'ajouterais que l'opposition est plurielle. J'ai toujours du mal à accepter...
1: Une opposition,
3: mais aussi les partis politiques qu'on insère dans la société civile. C'est pourquoi il y a des organismes internationaux qui préfèrent le concept d'acteurs non étatiques. Et par rapport à la société civile, bon, c'est vrai que la société civile est plurielle, mais quand on prend les partis politiques, j'ai toujours du mal à mettre ça dans la société civile. Donc, c'est juste une remarque par rapport à l'intervention de Paul. Et parce que, selon moi, les acteurs politiques, les partis politiques, c'est des acteurs qui sont proches de l'État ou qui sont dans l'État, par exemple dans l'opposition politique, et c'est ceux qui sont de l'autre côté du pouvoir. Par exemple, si on prend le gouvernement, il y a l'opposition officielle par rapport au gouvernement. Donc ce ne sont pas des acteurs qui sont en dehors du pouvoir. Ils ne détiennent pas le pouvoir en tant que tel, mais ils détiennent une partie et du pouvoir.
2: Par exemple, le pouvoir de contestation.
3: Tout à fait. Donc, c'est cette opposition-là qui a l'autorité, l'autorité officielle de critiquer le gouvernement. Et par contre, il y a un autre aspect de l'opposition, une autre partie de l'opposition qui est la société civile, les groupes organisés, les mouvements sociaux, ça constitue une autre opposition par rapport à l'ordre établi, par rapport au gouvernement et même par rapport à l'opposition politique.
1: Donc si pour les personnes lambda comme moi qui n'ont pas de notion sociologique, si je contextualise par exemple... En France, ce qui s'est passé il y a environ 3 ans, les Gilets jaunes, ça c'est une opposition de la société civile.
2: Oui.
1: Et par exemple, si...
2: C'est un mouvement social.
1: Exactement, mouvement social. Oui. Et si par exemple le président est de gauche, la droite, ça c'est une opposition politique. Donc oui. Les deux types sont des ouais. oppositions et en tout, ils forment l'opposition.
3: Mais non. Mais cela...
2: C'est-à-dire que c'est dans un rapport, comme James le disait, c'est toujours dans un rapport de force. C'est toujours dans un rapport de force. Le grand sociologue que James connaît bien, c'est Alain Touraine, qui a travaillé sur la notion de mouvement social. Mm-hmm. Et le mouvement social, pour Touraine, c'est pas un groupe en particulier qui revendique une identité ou revendique une idée pour transformer la société. C'est trois choses. Un mouvement social, c'est une identité, un groupe qui revendique une transformation de la société. C'est un adversaire, c'est-à-dire une opposition, ça peut être dans la société civile, mais normalement, c'est ceux qui sont déjà au pouvoir, les dirigeants politiques et économiques. Et la troisième élément pour faire un vrai mouvement social, c'est ce qu'il appelle la notion de totalité, c'est-à-dire que le mouvement social se bat pour une cause qui va toucher l'ensemble de la société, qui va pas juste... Et c'est ça la grande différence entre un mouvement social, si vous voulez, et un groupe de pression, par exemple. Un groupe de pression, on va dire... un groupe de pression, je sais pas moi, des camionneurs du Manitoba qui vont faire une pression sur les marges de la législature pour que le gouvernement...
1: baisse le prix de l'essence.
2: Oui, par exemple, baisse le prix d'essence ou favorise leur travail, etc. Ça, c'est un groupe de pression. C'est-à-dire qu'ils ont un intérêt très particulier. C'est leur métier. C'est ça. Alors qu'un mouvement social, c'est pas ça du tout. Un mouvement social va, par la cause qu'il défend, transformer l'ensemble de la société. Ça va toucher l'ensemble de la société. Prenez l'exemple, le mouvement écologiste. Le mouvement écologiste, c'est-à-dire quand on touche la question de l'écologie, ça touche l'ensemble de la population, ça touche l'ensemble des entreprises, de la société en général. Et on le voit avec le réchauffement de la planète, c'est toute la société qui est atteinte. Mm-hmm. Quand le mouvement féministe, par exemple, le mouvement féministe vise pas simplement à valoriser et favoriser les femmes. Le mouvement féministe cherche à transformer le rapport homme-femme. Vous voyez? Donc, ça touche tout le monde. Alors, c'est un aspect qui distingue avec les groupes de pression.
3: Oui, oui, il faut citer, par exemple, Paul, les syndicats.
2: Oui. Mm-hmm.
3: Les syndicats, c'est un groupe de pression. Parce que la précaution que j'aimerais prendre, c'est de ne pas confondre les mouvements sociaux comme des groupes de pression, puisque si je dois pas et paraphraser Alain Touraine, et tout mouvement social vise la prise du pouvoir. Parce que de ces mouvements sociaux émergent des leaders. Et on a vu ça dans plusieurs pays du monde, surtout en Amérique latine, et des jeunes qui ont participé à des mouvements sociaux dans les années 70-80, qui sont par la suite devenus présidents de leur pays. Et c'était le cas au Pérou, au Chili et tout ça. Et même au Brésil avec des intellectuels brésiliens qui ont participé aux différents mouvements sociaux.
1: On a à peu près les mêmes exemples en Afrique aussi, avec Mandela, avec en Afrique
3: du
1: Sud.
3: Oui, tout à fait.
1: Mais plein de personnes.
3: C'était des gens qui étaient déjà impliqués politiquement. Et par exemple, je prends l'exemple du Brésil avec Fernando Henrique Cardoso, donc, qui allait devenir président du Brésil et... C'était dans les années... C'est avant Lula.
2: 80?
3: Ouais, parce que Lula a succédé à Henrique Cardoso. Ouais, donc c'était ça dans d'autres... Et même en France, avec mai 68, beaucoup de leaders ont émergé à partir des mouvements sociaux de mai 68. Bon, y en a qui sont encore en vie, comme Daniel Cohn-Bendit. Et même mai 68, Valérie Giscard d'Estaing n'était pas encore président.
1: Mm-hmm. En France?
3: Oui. Ouais, y a pas mal de leaders qui ont émergé de ces mouvements sociaux. Mm-hmm. Parce que c'est pour ça que moi, je me situe dans le courant d'Alain Touraine qui parle de politisation des mouvements sociaux, parce que tout mouvement social vise la prise du pouvoir.
1: Est-ce que donc on peut dire que dans certains pays où le régime politique est par exemple autocratique, ou il est dictatorial, ou par exemple il est monarchique, est-ce qu'on peut dire que le fait qu'on monopolise le pouvoir et qu'on ne donne pas forcément la chance à avoir une opposition, comme dans le système démocratique par exemple, ça tue, on peut dire, des aspects ou des aspirations politiques de la
2: société ? Bien sûr, de la part... chez les citoyens et citoyennes, prenez la Chine par exemple. Vous pouvez pas être en Chine et revendiquer dans l'espace public, comme mouvement social, la démocratisation de la société. On va vous mettre immédiatement en prison.
1: En Russie aussi un peu, je pense.
2: En Russie, on vous tue.
3: Ouais.
2: C'est encore plus radical. Donc, non, c'est totalement contradictoire. Vous pouvez pas avoir une société autocratique ou totalitaire et un mécanisme de transformation interne à travers la volonté des citoyens et citoyennes qu'on appelle les mouvements sociaux. C'est complètement contradictoire.
1: D'accord. Et donc, dans ces pays-là, par exemple, où on n'a pas d'opposition, les gens vivent, est-ce que ça veut donc dire qu'une vie peut être possible sans opposition ? Est-ce qu'on a... L'opposition, c'est quelque chose dont on a vraiment besoin dans une société, étant donné qu'il y a des sociétés actuelles où il n'y a pas d'opposition ?
2: Mais regardez l'histoire de l'humanité. Les sociétés démocratiques arrivent à la toute dernière seconde de l'histoire de l'humanité. Avant ça, c'était justement la monarchie et c'est comme ça que, et si vous êtes pas d'accord, ben on fait la guerre et etc. Donc pour répondre à la question, l'opposition s'exprime, elle s'exprime d'une façon guerrière, d'une façon violente, etc. Et le plus fort l'emporte.
1: James Olivier, est-ce que tu as un avis
3: sur ça? Et dans certains pays, on parle même d'opposition constructive, parce que ça aide des fois le gouvernement. Parce que si un gouvernement qui a une velléité est totalitaire, mais il faut qu'il y ait quelqu'un qui dit « halte là ». Donc, par exemple, quand on prend le gouvernement canadien, et sous Trudeau, et Pierre Poilievre était toujours dans les médias avec son slogan « Abolis la taxe ». Mais après Trudeau, on a eu McCain, et qu'est-ce qu'il a fait ?
1: Il a aboli la taxe.
3: C'est la même chose que demandait Pierre Poilievre. Donc là, c'est comme s'il récupère quelque chose qui était propre au Parti conservateur.
1: Donc, justement, ouais.
3: Là, il se fait
2: surtout,
3: des alliés.
2: C'est surtout que Carney devait se distinguer de Trudeau. Donc, il s'est trouvé... Trudeau était pas mal à gauche avec son alliance avec le NPD. Donc, quand Carney arrive, lui, il décide d'aller plus vers la droite, tu vois. Ouais. Et il va voler littéralement des idées du Parti conservateur, de l'opposition sociale, bien sûr,
3: justement,
2: pour se distinguer.
3: Oui, et justement, avec une parole libre, je me demandais tout le temps, est-ce que le gouvernement de McCain, est-ce que c'est pas sa couleur qui est rouge?
1: Hein? Parce que ça, on tend un peu vers la politique. Là, on reste en sociologie.
3: Oui, mais la sociologie politique. c'est ça ma préoccupation. Et ça lui a permis de faire des alliés, de tricher dans les autres partis.
1: Et même d'agrandir aussi son électorat.
2: Tricher, c'est un gros mot. C'est un gros mot. Non, c'est de bonne guerre. C'est comme ça que ça fonctionne dans la politique. Est-ce que c'est un peu agressif? Bien sûr. Mais c'est moins agressif que d'attaquer par la guerre ou physiquement, comme le fait la police de Trump dans les villes aux États-Unis.
3: Oui, tout à fait.
2: Tu voles les idées du voisin et tout ça, mais c'est de bonne guerre.
3: Oui.
2: C'est de bonne guerre dans une société démocratique.
3: Et c'est ça qui a créé cette transhumance politique.
2: Au moins, on ne prend pas les armes. Et quand on se bat sur un terrain sportif, comme par exemple les éléphants contre la France. On va se battre par le sport. Moi, je considère que le sport, il faudrait en parler à un moment donné. C'est un sujet qui pourrait intéresser nos auditeurs et auditrices. Le sport comme phénomène sociologique et comme moyen d'atténuer les tensions guerrières des sociétés. Et quand vous regardez n'importe quel terrain sportif, le basketball, le soccer, peu importe, il faut aller chercher le territoire de l'autre. Il faut conquérir le territoire de l'autre et là, on marque des points. C'est la même chose, mais beaucoup plus, d'une façon beaucoup plus civilisée que la guerre.
1: Alors, justement, par rapport à ça, on arrive à notre dernière question avant qu'on termine. Tout de suite, Paul, tu as dit que la démocratie, ça vient en dernier dans l'histoire du monde. Et aussi, on constate que dans l'histoire du monde, avant, il y avait plus de guerres. Il y a toujours des guerres actuellement, mais il n'y a jamais eu moins de guerres sanglantes, en tout cas visuellement. On sait bien sûr que ça se passe, mais en tout cas, comme avant, où on prenait les épées,
2: il y a un phénomène de civilisation.
1: Exactement. Est-ce que justement fait de se dire que, étant de l'opposition, on pourrait avoir notre tour, ça n'abaisse pas un peu les tensions des personnes qui prendraient les armes directement comme avant, où il y avait des luttes contre des gladiateurs, par exemple, où il fallait s'imposer par la force. Est-ce que le fait de se dire « je suis de l'opposition », si j'arrive à convaincre la société civile, par exemple, que cette personne n'arrive pas à atteindre son poste, je l'aurai, ça permet justement de ne pas arriver à ces limites-là.
2: Et c'est l'idée que, dans une démocratie, le droit de chacun est égal au droit de tous, quoi. Mon droit comme citoyen d'exister, de voter, est égal à celui de James, au tien, etc. On est égaux en tant que citoyens ayant les mêmes droits. Vous voyez? Et dès que vous dites ça, ça empêche, ça amène une règle plutôt de civilisation qui empêche justement l'aspect guerrier des tensions.
1: L'aspect barbare
2: ou l'aspect barbare, oui. Parce que moi, je pense que c'est une avancée dans les civilisations. La démocratie est une avancée et on le voit, malheureusement, peut-être perdre des plumes actuellement avec des personnages comme Trump. Vous voyez ce qu'il fait à la démocratie, c'est terrible. C'est terrible.
1: En tout cas, messieurs, c'était...
2: Je m'excuse, juste terminer, c'est un manque de respect des institutions démocratiques parce qu'il considère que lui-même serait un bon despote. Oui, ouais. Il l'a même déjà dit.
3: On n'est plus au temps du despotisme.
2: Oui, mais bon.
1: C'est quoi le despotisme pour nous autres?
2: Ça peut facilement revenir, il faut faire très attention. La démocratie... Regardez en France, l'extrême droite, regardez... En Europe en général, en Pologne, en Allemagne, la force de l'extrême droite. Regardez ce qui se passe politiquement en Angleterre, c'est terrible en Grande-Bretagne, c'est terrible. Les citoyens veulent des solutions concrètes. Et qu'est-ce que fait la droite, ou plutôt l'extrême droite? Il leur offre des solutions extrêmement simplistes, extrêmement simplistes. Et ça, c'est comment dire, c'est le début de la fin pour la démocratie.
1: En tout cas, messieurs, c'était une très très belle discussion. Finalement, c'est un sujet qui aura eu son pesant d'or parce qu'actuellement, on a rempli un autre moment de discussion. Certainement, la semaine prochaine, on pourrait aborder le thème dont tu as parlé, la résolution des conflits par le sport. Je pense que même c'est quelque chose qui a existé parce qu'avant, je crois, quand je regardais les films de chevaliers avant, ils étaient sur leurs chevaux avec des sortes de lances et ils se percutaient. C'était un sport, mais aussi c'était
2: et
1: un moyen
2: de régler les conflits. C'est pas un hasard que les Jeux olympiques vont naître. Où?
1: À Rome.
2: Non, c'est pas en Grèce.
1: Ah oui, en Grèce, désolé.
2: C'est le pays de la démocratie.
1: C'est la Grèce que je voulais dire.
2: C'est le pays de la démocratie.
3: La démocratie athénienne.
2: Les deux vont de pair.
1: Exactement.
2: Les deux vont de pair. Oui.
1: Merci beaucoup, messieurs. Bienvenue. On part donc pour une très petite pause et puis ensuite on reviendra avec les infos avec James Olivier.
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0: Nous sommes donc le 4 juin et puis on parle des informations en commençant par un atelier sur la pleine conscience visant les professionnels en ressources humaines.
1: À l'initiative de l'organisme Rebellius, un atelier sur la pleine conscience a été organisé ce jeudi au Centre Renaissance à l'intention des professionnels en ressources humaines. Cette activité a réuni des membres de la communauté professionnelle francophone regroupée au sein du réseau Repère H. Ce premier atelier visant les membres de cette structure a été animé par Bernice Parent, autrice du livre « Cultiver la pleine conscience, une pratique de vie » dont la vente signature a eu lieu le 31 mai dernier. Un extrait des déclarations de Bernice Parent à nos micros.
2: On a parlé de ce que c'est la pleine conscience, les bienfaits de la pleine conscience, un peu la recherche par rapport à la pleine conscience. Et ensuite, on a fait deux exercices. On en a fait un exercice au sujet d'une situation stressante au travail. Qu'est-ce qu'on a appris de cette situation stressante et comment on peut vivre en pleine conscience un peu plus au travail? Alors ça, c'était une des pratiques ou des exercices qu'on a fait. Et la deuxième, c'était au sujet de la communication. On vit toujours des moments difficiles de communication. Des fois, c'est des conflits. D'autres fois, c'est juste un malentendu. D'autres fois, c'est... En tout cas, il y a toutes sortes de situations de communication inefficaces. Et là, c'était de voir comment on aurait pu peut-être plus répondre à la situation au lieu de réagir et être plus dans le moment présent.
1: En sa qualité de professionnelle en ressources humaines, la gestionnaire du Centre d'appui à la jeune enfance du Manitoba, Juliette Chabot, dit avoir beaucoup appris de sa participation à ce premier atelier. On l'écoute.
3: Que la pleine conscience rentre en jeu beaucoup plus au travail, même que dans le quotidien de tous les jours à la maison. Mais au travail, c'est vraiment important de maîtriser ça, de l'avoir en tête quand tu interagis avec les gens au quotidien. Je pratique les ressources humaines. Ça fait quand même quelques années, j'ai travaillé en tant qu'anciennement dans un poste de direction, alors que j'ai toujours fait la pleine conscience. Comme j'ai dit, ça rentre en jeu beaucoup, beaucoup. On a tendance à l'oublier parfois, juste parce qu'on est toujours plein dans le quotidien. Mais faire une petite formation, je trouve que c'est essentiel de faire ramener ça à la tête et vraiment mettre ça en contexte, en priorité dans nos milieux de travail.
1: Alors, Repère RH, c'est une initiative portée par Rebellius, entreprise récipiendaire en avril dernier du Business Herald Unity. Cette initiative, lancée au mois de mars, est conçue comme un espace vivant, accessible et continu de formation, de partage et de mise en réseau pour les personnes qui évoluent dans le domaine du travail en francophonie minoritaire. Vous aurez à écouter dans cette édition de Couleurs d'ici une entrevue réalisée avec que Julie et Bélanger et Bélé, qui est la directrice de Rebellius.
0: Exactement, James Olivier, ce sera juste après les infos qui continuent avec le gouvernement du Manitoba qui verse 650 000 dollars au Wildfire Haven pour moderniser son centre de réhabilitation.
1: Et ce financement permettra au Wildlife Haven Rehabilitation Center de moderniser ses infrastructures, d'accroître sa capacité de prise en charge des animaux blessés et orphelins. Des réparations du bâtiment principal et des enclos pour rapaces sont en effet prévues. Considéré comme le plus grand centre de réadaptation d'animaux sauvages de la province, le Wildlife Haven profitera de ce financement pour faire des mises à niveau en matière de sécurité, de moderniser son centre de service ou encore de créer deux nouveaux enclos extérieurs pour les mammifères aquatiques et le gibier d'eau. Depuis 1984, le Wildlife Haven Rehabilitation Center a accueilli plus de 55 000 animaux, le nombre annuel d'admissions étant passé de 200 dans les années 80 et plus de 2000 aujourd'hui. Par ailleurs, le gouvernement dit avoir investi 5 millions de dollars dans un nouveau centre de santé animale au zoo du parc Assiniboine. Cette initiative s'inscrit dans un effort plus vaste visant à bonifier les infrastructures de soins et de réadaptation des animaux sauvages de la province.

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1: Alors, maintenant, sur Envol 91, on parle de l'entreprise Rebellious qui, à travers son initiative, Repère RH, a tenu ce jeudi un atelier sur la pleine conscience. Cette activité a réuni des professionnels francophones en ressources humaines. Fondatrice de Rebellious, Julie Béranger-Bellier, présente ce premier atelier du réseau Repère RH comme le début d'une série de rencontres que seront organisées partout au Canada. Selon elle, il s'agit d'un moment de connexion, d'apprentissage et de réflexion collective autour d'approches actuelles comme la pleine conscience appliquée au milieu du travail. Cette entrevue a été réalisée par James Olivier. On écoute à présent.
2: Alors, la mission derrière la nouvelle et première communauté professionnelle francophone qui s'appelle Repère RH, la mission, c'est de créer un espace de réseautage, de soutien, de partage pour tous les professionnels, toutes les professionnelles, gestionnaires, leaders et personnes passionnées par le monde du travail en contexte francophone minoritaire. Donc, c'est toutes les personnes qui exécutent des fonctions de ressources humaines au travail qui sont rassemblées pour se supporter, se soutenir, apprendre, partager en français.
3: Pourquoi vous avez décidé d'organiser un tel événement? C'était quoi le besoin réel?
2: L'événement de ce matin, c'est le premier événement en présentiel. C'est un premier de plusieurs. C'est ce qu'on veut offrir aux membres de la communauté Repère RH. C'est premièrement un abonnement annuel avec une programmation annuelle, avec des ateliers, des formations, des webinaires en présentiel et en virtuel. Donc ce matin, c'est le premier événement en présentiel. Le but, c'était vraiment de combler un besoin parce qu'il y avait pas, il y a rien d'équivalent vraiment en français. Il y a des ateliers, des formations, du développement professionnel ici et là. Mais je voulais vraiment trouver une équivalence un peu à une association ou un ordre de professionnels comme l'ordre de professionnels des consultations, des professionnels en ressources humaines, donc le CPHR Manitoba, mais en français. Donc, ça se voit au Québec, mais ça se voit pas nécessairement dans les autres provinces et territoires canadiens. Puis, c'était vraiment ma vision derrière ça, pour pouvoir offrir des articles, des formations, aussi surtout, d'abord et surtout, du soutien. Parce que travailler en ressources humaines, c'est travailler avec des humains, c'est gérer nos émotions, mais gérer les émotions aussi, des fois, des conversations difficiles, souvent, des conflits et tout ça. Et ça devient pesant, ça devient lourd, c'est difficile. Et je trouvais qu'on avait besoin de ce soutien-là, encore plus en français, ouais.
3: Alors, quel est le lien avec le marché du travail?
2: Ben, le lien, c'est que le marché du travail est en grande transformation. Il y a énormément de choses qui changent dans nos façons de faire, nos façons de travailler, nos façons d'être. On le sait, on vit des grandes transformations à tous les niveaux. La démographie, la diversité, toutes les diversités, l'immigration, donc vraiment les différences d'âge. Donc, le marché du travail est en grande transformation et c'est clair qu'on a besoin de plus de développement professionnel pour essayer de retrouver nos repères. Et c'est pour ça que j'ai appelé la communauté Repère RH, parce que c'est facile de s'y perdre, puis en même temps, ben le monde du travail, c'est pas

0: juste profitable avec le côté financier, mais c'est le bien-être des êtres humains en arrière. Mmh. Avec l'intelligence artificielle qui arrive aussi et tout ça, le monde du travail, tu sais, je le répète encore, transformation. Donc, où se trouve l'humain là-dedans? Comment est-ce qu'on le soutient? Comment est-ce qu'on le développe? Alors, c'est ça. Ça prend une collaboration. Ça se fait pas tout seul. Ça prend les êtres humains pour se soutenir, pour continuer à développer notre marché du travail qui impacte notre économie au Canada et ailleurs, qui impacte notre société. Donc, le marché du travail est une prolongation de ce qu'on vit en société à tous les jours et ça a un impact dans tous les secteurs de la vie, là.
1: Mm-hmm. Vous parliez tantôt aussi d'un besoin en ressources francophones, quelque chose que vous n'avez pas vu dans votre hall, le CPHR. Mm-hmm. Est-ce que vous pouvez mieux développer ce qui se passe à ce niveau et donc que votre initiative répond, vient combler ce besoin?
0: Oui, alors le CPHR Manitoba, il y a le CPHR Canada, donc c'est notre ordre des professionnels en ressources humaines parce que c'est une profession. Donc au niveau du Canada, il y a une ordre professionnelle dans chaque province et territoire. Au Manitoba, cet ordre-là offre des services juste en anglais aux membres, mais on a des membres de plusieurs langues. J'ai approché le conseil d'administration il y a l'année dernière avec l'idée de, avec le fait que notre province était en train de faire des consultations au niveau de devenir une province véritablement bilingue. Le timing était super. Et dans leur plan stratégique, on n'est pas immédiatement là à offrir l'équivalence en français aux membres du CPHR. Et par exemple, eux offrent des dîners-causeries, des déjeuners-causeries, une revue, un infolettre, des choses comme ça, des ateliers, une conférence annuelle. Et moi, en tant que membre depuis toute ma carrière, j'ai jamais pu bénéficier de ces ressources-là en français dans ma langue première. Oui, je suis bilingue, mais je suis aussi chargée de cours à l'Université de Saint-Boniface, puis les étudiants que j'enseigne dans la profession de ressources humaines, il y en a beaucoup qui c'est des nouveaux arrivants, ou peu importe, nouveaux arrivants ou pas, il y en a beaucoup qui parlent pas anglais encore. Et me demandaient, oui, mais c'est bien d'avoir un ordre professionnel, mais si on n'a pas, on peut pas se développer en français par le temps qu'on se développe en anglais, comme on perd du temps. Alors, tout ça pour dire que quand j'ai rencontré le conseil du CPHR, le conseil d'administration l'année dernière, leur plan stratégique, je pense, éventuellement, veulent offrir des services en français, mais moi, je trouvais que le besoin était maintenant. Alors, ils m'ont offert une opportunité de visibilité pour un genre de projet pilote l'année dernière. On a offert un premier webinaire en français aux membres du CPHR en français. Ça a bien été. Mais moi, je voulais pas attendre plus longtemps. Puis, je suis ouverte à un partenariat, évidemment, avec eux si jamais ça se développe plus tard avec eux. Mais je pense que le besoin est maintenant. C'est criant, la santé mentale de chaque personne qui travaille en ressources humaines. C'est un travail qui est vraiment difficile parce que on touche la vie des gens. Donc, tu sais, de gérer des crises, des conflits, des enquêtes, des plaintes d'harcèlement, ça vient que t'es humain toi aussi, et donc de le faire dans ta langue, d'avoir des ressources, des articles, de progresser, d'évoluer à travers ce qui se passe dans le monde du travail en français, c'est important.
2: Mm-hmm. Alors vous êtes bilingue, est-ce que dans votre programmation annuelle vous avez prévu un accompagnement linguistique pour vos membres?
0: Bonne question. Non. Je suis ouverte à tout, tu sais, mais je pense que le besoin principal, c'est de combler les ressources en français. Ouais, je pense que je dois quand même promouvoir un peu Repère RH auprès des membres, peut-être qui sont plus actifs dans la communauté du CPHR et dans la communauté anglophone, mais peut-être qui sont bilingues ou qui aimeraient favoriser leur épanouissement en français. Donc oui, j'ai la chance d'être bilingue, alors je vais pouvoir faire du rayonnement, mais l'idée première, c'est d'attirer les personnes qui sont francophones.
1: Et c'est quoi la prochaine étape après cet atelier pour vous?
0: Ben, il y a plein de choses qui se passent, plein d'idées qui bouillonnent. Ceux qui me connaissent savent qu'il y a toujours quelque chose dans la mijoteuse. Donc je suis en tout près là, de confirmer le prochain événement. Ça va être virtuel. Je suis en train de développer une première conférence. Je ne sais pas quand exactement, je ne peux pas l'annoncer encore, mais il y a plein d'événements, d'ateliers comme celui-ci ce matin, en virtuel et en présentiel, parce qu'on a des membres de la Saskatchewan, du Nouveau-Brunswick, c'est pan-canadien, en tout cas, c'est l'idée derrière. Alors, la plateforme numérique Heartbeat permet de d'avoir ce partage-là pour ceux qui ne peuvent pas se présenter en présentiel. Même les gens de Winnipeg, des fois, on est occupés dans notre travail en ressources humaines, puis on peut pas venir aux événements, donc... Le virtuel nous permet d'enregistrer les formations, les ateliers, puis de le laisser sur la plateforme et de le revisionner plus tard. Alors, qu'est-ce qui se passe? Qu'est-ce qui s'en vient? Il y a plein d'annonces qui vont être introduites là, dans les prochaines semaines, dans les prochains mois. J'attends des conférenciers, conférencières, présentateurs, présentatrices. J'attends leur retour pour me dire... Me confirmer leurs événements, puis ça va être sur des thématiques du recrutement, l'intelligence artificielle, la ménopause au travail, la santé psychologique, les lois, le droit du travail. Donc, vraiment, il y a des avocats en droit du travail que j'ai approchés. Il y a vraiment comme une belle diversité de thématiques. Et en ce moment, on continue aussi de rejoindre le plus de gens possible pour faire partie de la communauté comme membre.
1: Parfait.
0: J'aimerais juste lancer l'appel à tous, pas juste de devenir membre, mais s'il y a des gens, des entreprises, des individus qui veulent collaborer avec nous, comme tout ça, c'est une initiative de Rebellious qui est une entreprise privée, il n'y a pas de financement comme tel en arrière. Alors, de façon très humble, ce que je veux dire, c'est que on trouve de la collaboration, de la coopération, et si ça vous intéresse, si vous êtes... Si vous avez envie de contribuer à cette initiative-là, contactez-moi et puis on va parler. Je suis vraiment ouverte à toutes les idées.
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0: On passe à présent au sport dans notre émission d'aujourd'hui et puis on commence en parlant de Serena Williams qui sera de retour aux côtés de Victoria Mboko.
1: Et Serena Williams effectuera un retour au jeu et elle le fera aux côtés de Victoria Mboko. Dans une publication sur Instagram, Mboko a annoncé que la reine était de retour et que ce sera un honneur de partager le terrain avec l'une des plus grandes athlètes de l'histoire. Les deux joueuses joueront ensemble au tournoi du Queen's Club en Angleterre la semaine prochaine. Âgée de 44 ans, Williams a accepté une initiative à participer au tournoi sur gazon en double plus tôt cette semaine. Elle n'avait alors pas annoncé l'identité de sa partenaire. Williams n'a pas disputé de tournoi depuis les internationaux des États-Unis de 2022. À 19 ans, Mboko est l'une des vedettes montantes du tennis. La Canadienne est classée au 9e rang mondial et a participé à 3 finales jusqu'ici cette saison.
0: Et puis on parle aussi de deux partisans bannis à vie des matchs de la NBA pour un selfie.
1: Un partisan qui s'est précipité sur le court du Fox Bank Center lors du premier match de la finale de la NBA mercredi soir et qui a ensuite tenté de prendre un égo portrait avec Victor Wembanyama a été arrêté et a été banni de tous les amphithéâtres de la NBA. Un porte-parole de la Ligue en a fait l'annonce jeudi. L'incident qui a interrompu le match entre les Knicks de New York et les Spurs de San Antonio s'est produit au 4e quart. Le partisan a couru sur le court avec son cellulaire dans la main droite, s'est arrêté devant Wembanyama et Mitchell Robinson et a rapidement été rejoint par 2 agents de sécurité. Une deuxième personne sera également suspendue à vie pour son rôle dans cet incident, a déclaré le porte-parole de la NBA. Les reprises ont montré un Wembanyama un peu perplexe, souriant en direction du téléphone alors que le partisan s'approchait de lui.
0: Et puis on termine en parlant de Maxime Crépeau, qui sera le gardien partant du Canada.
1: Et quand Maxime Crépeau s'est présenté au podium en compagnie de Jesse Marsh à la veille du match du Canada contre l'Irlande, l'un des grands mystères entourant l'équipe nationale venait d'être résolu sans que personne ne prononce le moindre mot. Marsh l'a confirmé quelques secondes plus tard. Crépeau sera son gardien de confiance pour le tournoi de la Coupe du Monde que son équipe amorcera le 12 juin contre la Bosnie-Herzégovine. Même si Crépeau avait été excellent lors du parcours du Canada à la Copa América en 2024, son sélectionneur avait décidé d'ouvrir une compétition à l'interne avec son coéquipier Dean Sinclair. Des 21 matchs officiels qui ont suivi, Crépeau en a commencé 8 et Sinclair 13. L'Ontarien a notamment obtenu le filet pour les matchs de la Ligue des Nations et de la Gold Cup. C'est aussi lui qui a affronté la Côte d'Ivoire, le Pays de Galles, la Colombie et l'Équateur. Le Québécois a quant à lui été testé contre l'Ukraine, la Roumanie, l'Australie et le Venezuela.
0: Et justement, avant de terminer cette page sport, en parlant de Côte d'Ivoire, la Côte d'Ivoire qui vient de battre la France sur le score de 2-1, des buts de Guéla Doué et de Amad Diallo. Merci beaucoup, James.
1: Et le
0: James
1: but
0: Philippe
1: français qui a été inscrit à
0: Ryan Cherki
1: à la 45e minute. Donc la France menait 1-0.
0: Yeah. Et puis s'est fait surprendre, exactement. Ouais. Les éléphants leur ont marché là-dessus, malheureusement.

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0: Et c'est avec cette très belle chanson de Le Diable à 5, Make Chum irlandais, qu'on rentre dans cette deuxième partie de notre émission d'aujourd'hui. James Olivier, comment ça va?
1: Ouais, ça va très bien, Christian. Donc, c'est notre avant-dernière émission de la semaine. Donc, c'est très calme, c'est très cool aujourd'hui. Et donc, on a une première partie de l'émission qui était un peu... Ouais, je dirais même très animé avec l'intervention de Paul Bouchu, donc, et surtout avec toi, Christian, qui était dans la joie puisque ton équipe vient de battre la France.
0: Exactement, justement, à propos de ça, il y a une musique qu'on appelle la musique de la victoire. Pour, je pense que toutes les personnes de la communauté ivoirienne qui sont au Manitoba vont se reconnaître dans cette musique-là.
1: Mais on l'écoute.

0: de l'Ouest quand il y a la CAN ou le Mondial ou tout le reste. Ça a été créé à l'occasion du Mondial 2002. La musique est sortie il y a 17 ans. J'étais encore un enfant quand cette musique est sortie. Mais c'était obligatoire de la connaître par cœur. Même à l'école.
1: Ah ouais. C'était l'hymne ivoire.
0: C'était la deuxième hymne nationale, je te jure. Et donc, je suis sûr qu'actuellement, cette musique est un peu jouée partout là-bas actuellement. Mais ça fait un petit coucou à toute la communauté ivoirienne, justement, du Manitoba, qui certainement célèbre cette victoire aussi.
1: Et puis, ce que je trouve paradoxal, les deux équipes qui se sont affrontées aujourd'hui, il y a Guéla Doué qui a marqué pour la Côte d'Ivoire, qui est le frère de Désiré Doué, qui joue pour la France.
0: Exactement. Les deux frères sont ivoiro-français. Il y a un qui joue pour la Côte d'Ivoire, il y a un qui joue pour la France. Ouais. Et puis avant le match, ils étaient ensemble.
1: C'est comme et les frères, les Ghanéens là.
0: Boateng.
1: Les frères Jérôme et Prince Boateng.
0: Exactement. Je pense qu'eux, ils ont pris leur retraite aussi maintenant.
1: Ouais. Un joue pour l'Allemagne, l'autre pour le Ghana.
0: Exactement. Beaucoup de choses. Je pense que c'est pas les seuls. Hein. Il y en a d'autres encore qui ont fait ça. Même dans des clubs aussi, on a vu les frères Touré aussi avec un à Manchester, un à Arsenal. Il y a beaucoup de ce genre. Les frères Hernandez aussi en France. En tout cas, oui, on commence cette émission là avec beaucoup d'énergie, beaucoup de nouvelles sports. En plus de ça, on a aussi le Mondial qui commence dans quelques jours. Et puis on aura un chroniqueur justement qui sera là avec nous pour parler du Mondial, pour décrire chaque match à partir de la première semaine du Mondial, c'est-à-dire à partir de la semaine qui finit le 11, parce que je pense que le 11 c'est un jeudi. Donc au retour, à partir du lundi de la semaine d'après, on aura Maxime Moukoué qui sera avec nous justement pour pouvoir parler de ça, de la CAN, du Mondial, du Mondial du Canada aussi, parce que c'est le Canada est aussi un pays organisateur, le Mexique et les États-Unis. Et puis on l'aura avec nous techniquement chaque jour pour pouvoir parler de chaque match qui se sera passé. Exactement, James Olivier. Et en plus, c'est pas terminé. Il y a les finales play-off en NBA basket aussi qui ont commencé avec le premier match perdu par les Spurs sur leur terrain face aux Knicks de New York. On en parlera bien sûr dans notre page sport.
1: Ouais, tout à fait.
0: Alors, le décor est ainsi planté. On part en musique et ensuite on reviendra parler de la météo avant de se plonger dans nos belles discussions immobilières avec notre chroniqueur Maxime Esquive qui est déjà avec nous en studio. On revient dans quelques instants.

0: C'était pas les sports, c'était plutôt la météo. Désolé encore une fois, mais en tout cas, à Winnipeg, on a une température de 22 degrés actuellement, James Olivier.
1: Oui, tout à fait, on vient de perdre un degré puisqu'on avait 23 avant, donc on s'approche vers la tombée de la nuit, probablement, même si le soleil va se coucher ce soir à 21h31. Donc, on a un temps partiellement nuageux actuellement, Christian, mais il faut espérer du soleil vers les 19h avec des vents de 26 km par heure. Donc, pour demain, on aura des températures de 11 à 21 degrés. Le soleil va se lever demain matin, Christian, à quelle heure demain matin?
0: Très tôt, en tout cas.
1: Très tôt, 5h22.
0: Certainement 5h. 5h22. Parce qu'aujourd'hui, je t'ai réveillé à 5h35 et j'ai vu le soleil se lever.
1: 5h22 demain matin. Okay. Donc, pour demain, on aura des températures variant entre 11 et 21 degrés. Le samedi, entre 13 et 30 degrés. Ce sera une belle journée samedi, Christian. Donc, par contre, le dimanche, on aura une belle journée, mais avec des probabilités d'averses estimées pour le moment à 50%. Donc, on espère que ce sera pas de grosses averses. Et le lundi, on aura des températures de 17 à 26 degrés avec des probabilités d'averses. Le mardi, de 14 à 27 degrés. Et à partir de mercredi, Christian, on aura des probabilités d'averses chaque jour.
0: Exactement. La semaine prochaine promet d'être assez humide comme semaine. En tout cas, on a aujourd'hui du bon soleil. Alors, on en profite de ce beau soleil-là pour écouter aussi de la bonne musique. Et ensuite, on revient avec notre très cher chroniqueur Maxime Iskiv qui est déjà avec nous en studio.

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1: On est donc de retour sur Envol 91 FM et puis on est avec notre invité, Monsieur Maxime. Bonjour, comment ça va aujourd'hui?
2: Bonjour Monsieur Christian. Ça va bien et toi?
1: Ça va super bien. Aujourd'hui, on parle de quelque chose d'assez intéressant que je pense beaucoup de personnes vont se sentir concernées parce que ça nous concerne tous à un moment de notre vie. On parle de loyer. Est-ce que le loyer peut-il couvrir toutes les dépenses? C'est l'investissement immobilier en gros. De quoi est-ce qu'on veut parler justement dans ce thème-là?
2: Moi, ce que je veux parler, c'est pour les personnes qui sont déjà propriétaires et qui voudraient investir dans du locatif, c'est-à-dire acheter un bien, une maison, un ou plusieurs appartements, un petit immeuble, et percevoir des loyers, avoir ça comme un revenu, que ça soit comme complément de revenu ou en faire un modèle, avoir ça comme source principale.
1: Exactement.
2: Pardon. Et du coup, la question que tout le monde se pose, et la question qu'on... c'est la grande question, c'est le loyer couvre-t-il toutes les dépenses? Et on va voir ça ensemble. J'ai fait 6 grands points pour cette chronique. On parlera de la mise de fonds, le cash flow, la vacance locative, la gestion au quotidien, la réglementation en Manitoba, parce que ça c'est très très très très important, et l'impact sur ta capacité hypothécaire.
1: D'accord, donc on peut se lancer alors, on commence avec la mise de fonds, c'est bien ça, et puis tu nous demandes si on a des billets, comment est-ce que ça se passe?
2: As-tu des billes, c'est-à-dire as-tu
1: des billes?
2: C'est comme si, est-ce que t'as de l'argent? Est-ce
1: ok, donc les billets aussi, j'étais pas loin.
2: T'étais pas loin, ça revient au même en plus. Billets, il vaut mieux payer avec des billets qu'avec des billes, c'était une expression. Mais en fait, tout simplement, si on achète quelque chose qui n'est pas notre résidence principale, on le sait, c'est 20% d'apport. Mais on a des petites astuces pour ça, et c'est-à-dire que si on veut quand même se lancer dans l'investissement locatif et qu'on ne peut pas mettre 20% et qu'on cherche aussi une résidence principale, on peut acheter un duplex et du coup là la mise de fonds pour les 500 000 premiers dollars sera uniquement de 5%. Du coup vous n'aurez pas besoin de mettre 20% mais il faudra que vous habitiez une des unités. Et du coup pour le financement, ça va dépendre des institutions financières mais ils prendront 50 à 80% du loyer que tu vas percevoir comme revenu. Ce qui veut dire que tu seras préapprouvé pour plus.
1: D'accord.
2: Donc ça, c'est la première chose, la mise de fonds. 5% si tu habites une des unités, si tu achètes un duplex, exemple. 20% si tu es déjà propriétaire et que tu achètes juste t'achètes juste pour louer, purement. Et du coup, là, oui, ça va être plus cher, ça va être 20%. C'est ce qui est le minimum qui est exigé par les institutions financières. Ce qui veut dire que, par exemple, si tu achètes pour 500 000 dollars mais que tu n'habites pas dedans, c'est 100 000 dollars d'apport de billets qu'il faut mettre.
1: 100 000 billets.
2: 100 000 billets.
1: Billets. Et donc, par la suite, comment est-ce que ça se passe? Alors, quand tu as fini de savoir comment le pourcentage de ce que tu as à mettre en fonction de si tu veux habiter ou pas habiter dans la maison, c'est quoi la suite?
2: La suite, on va dire que tu mets... Si tu veux commencer, c'est quelque chose qui... Et il y a beaucoup de jeunes de plus en plus, surtout quand on est dans des générations où les personnes... On a totalement une autre mentalité du travail. On ne voit plus un travail comme on va faire ça pendant 40 ans, la même chose, vivre au même endroit. Et ce n'est plus du tout comme ça. Le monde a changé. C'est même plus le monde change. Le monde a changé, il continue de changer. On est en constante évolution. Mais si tu veux commencer là-dedans, conseil, oui, commence par... acheter à occuper une des unités, comme ça tu mets 5%, et comme ça, ça te permet d'apprendre ce que c'est le métier de propriétaire avant d'investir à plus grande échelle. Mmh. Parce que si t'investis à plus grande échelle, mais que tu te rends compte que c'est pas fait pour toi, tu peux perdre beaucoup. On va parler ensuite du cash flow. Et je sais qu'est-ce que tu vas me dire. Tu vas me dire, c'est quoi le cash flow?
1: C'est les billets.
2: C'est les billets qui te restent après les dépenses. Et est-ce que ça va vraiment tout payer tout seul? Le loyer paye-t-il vraiment l'hypothèque? Donc ça, c'est la question, et la réponse courte, ça va être « ça dépend ». Ça dépend de plusieurs choses, et ça va dépendre des taxes foncières, parce qu'il y a les taxes foncières à payer, il y a l'assurance habitation, il y a les frais d'entretien, il y a parfois les services publics, si c'est toi qui les paye. C'est pas juste l'hypothèque en fait que tu dois payer quand t'es propriétaire, même si t'as des locataires, tu continues à payer tes taxes foncières, tu continues à payer si c'est un condo, à payer tes frais de condo, tout ça. Donc il faut que le loyer, un bon cash flow, un premier bon cash flow, faut pas croire qu'on se fait Je veux dire, je pense que tu peux avoir un bon cash flow si tu achètes un petit appartement, quelque chose à un bon prix, dans un bon endroit, avec des frais de condo raisonnables. T'es content s'il te reste, je pense, même 100 dollars à la fin, c'était en plus de 100 dollars, je pense que c'est déjà bien. Okay. Alors, il y en a qui vont me dire, mais c'est nul comme investissement. Mais ce cas, c'est que tu as gagné en équité. Et là, je parle vraiment d'un appartement où tu mets des locataires. Je ne parle pas d'un investissement où tu vas faire des travaux, rénover, parce que ça, c'est encore autre chose et ce n'est pas fait pour tout le monde. Exemple concret, on va prendre un duplex, 500 000, on met 20% de mise de fonds, c'est-à-dire 100 000 dollars. Ton hypothèque est à 400 000, à environ 4,5% sur 25 ans, ça te fait 2200 dollars par mois. Tu vas dépenser au total... Pardon. Si tu dépenses 2800, il va avoir un cash flow négatif de 1200. Si tu loues une seule unité, mais si tu vis dans l'autre, au final, c'est pas... C'est négatif sans c'est négatif, parce que tu ne paierais pas ça, normalement, si tu vivais seul. Yeah. So... Plus un investissement est à long terme, il vaut mieux un investissement à long terme qu'un revenu immédiat exactement. L'immobilier locatif, c'est ça. En fait, c'est l'accumulation, tu vas accumuler ton capital. Pardon, cher auditeur. J'essaie de suivre ma chronique en même temps parce que pour une fois, j'étais en avance et je l'ai écrit il y a quelques jours. Sauf que je l'ai moins en tête. Et du coup, ça va être ton locataire qui va payer ton hypothèque. Donc, ta valeur nette augmente, mais le cash flow immédiat, il faut faire ses calculs. Il ne faut pas trop rêver. C'est-à-dire qu'il faut voir ça comme un investissement à long terme, parce que pareil, plus tu vas payer ton capital, je ne parle pas des intérêts que tu payes à la banque, ton capital, plus tu auras une grande équité, plus vite tu vas pouvoir réinvestir.
1: D'accord, donc c'est-à-dire que c'est un peu comme si tu investissais... Tu peux avoir déjà des retours avant même que l'investissement ait fini de porter et puis réinvestir cet argent déjà quelque part d'autre.
2: C'est ça. On va le dire, si tu le compares à... Excuse-moi pour la comparaison, je ne sais pas si c'est une bonne comparaison, moi je trouve que c'est une bonne comparaison. Tu plantes un arbre, il faut attendre qu'il grandisse, qu'il pousse, avant de donner plein de fruits.
1: Oui, c'est ça.
2: Investissement locatif, ça va être pareil. Moi, je le vois comme ça. À moins que tu hérites d'une grosse somme d'argent, que tu le payes cash, que tu n'as pas cette somme d'argent, et que là, oui, ben, tout l'argent, entre guillemets, va rentrer, mais après, il y aura quand même des dépenses. Mais sinon, c'est ça, c'est le long terme.
1: D'accord. Et là, on parle de vacances locatives à présent.
2: Eh oui, vacances locatives, parce que pareil, on rêve, on pense qu'on va louer, qu'il n'y aura aucun problème. Mais qu'est-ce qu'on fait si le logement reste vide ? Et c'est le risque numéro 1 que les nouveaux investisseurs oublient de budgéter. À Winnipeg, on est bon. Le taux de vacance, il est autour de 2,8% en ce moment. C'est-à-dire que vraiment, pour que tu aies un logement qui soit vide, soit tu es vraiment pas chanceux, soit tu es un très mauvais propriétaire, soit ton bien est vraiment trop cher, pas bien...
1: Ou alors c'était dans un mauvais quartier.
2: Exactement, pas bien localisé ou en très très mauvais état. Mais je pense que pour avoir un logement vide, il faut vraiment que ça soit quelque chose de vraiment pas intéressant en ce moment. Mais ça reste quand même le risque numéro 1. Et comment on s'y prépare ? Règle de base, on budgète. Pareil, je mets des petits nombres, des petits chiffres de pourcentage. C'est dans l'idéal. Si vous pouvez mettre plus, mettez plus. Si vous ne pouvez pas mettre ça et que vous pouvez mettre moins, mettez moins. Budgétez 5% des revenus locatifs annuels pour les moments où l'appartement n'est pas loué. Par exemple, si ton loyer est de 1600 dollars par mois, tu mets 80 dollars par mois de côté. Alors c'est sûr, si ça t'arrive au bout de 3 mois, bon bah t'as 240 dollars, ça va pas te couvrir un mois de loyer, mais justement, c'est juste pour préparer une réserve qui n'est pas dure à faire, mais qui, le moment où ça arrive, t'as de l'argent que tu peux utiliser, tu pioches pas dans tes économies, comme un fonds sécuritaire. Et le plus important, Christian, qu'est-ce que c'est ? C'est de bien choisir tes locataires dès le départ. Ici, tu fais des crédits score, tu vérifies l'emploi.
1: Le casier judiciaire aussi ? Là, c'est trop exigé, c'est trop...
2: C'est pas bonne question, mais je n'ai jamais vu. Après, je pense que ça va dépendre de où tu habites.
1: Ou du standing de l'appartement aussi.
2: Je ne sais pas.
1: Parce que je sais que, par exemple, pour les Airbnb, ça peut être quelque chose qui est demandé dans certains biens qui ont certaines valeurs. Je ne suis pas sûr pour tout, mais je pense.
2: Alors, vous savez quoi, cher auditeur ? Merci, Christian. Je vous donnerai cette information la semaine prochaine. Okay. Parce que là, j'ai peur de dire de bêtises, parce que casier judiciaire, ça me paraît un peu discriminatoire, en fait, tout simplement. Yeah. Même si je pourrais le comprendre si tu es dans un immeuble et que tu veux qu'il y a des personnes, vulnérables. Mm-hmm. Sont très intéressants. Je vérifie ça. Et du coup, il y a aussi la gestion. Êtes-vous prêt à être propriétaire? Est-ce que Christian Latte est prêt à être propriétaire et avoir des locataires?
1: Non.
2: Non. Pourquoi? Tu as 2 heures.
1: Non, bonne question.
2: En fait, non. C'est souvent, en fait, c'est ça. C'est qu'être propriétaire, c'est un emploi du c'est un métier. C'est un emploi à temps partiel. C'est-à-dire que si t'as une fuite, si t'as un robinet qui coule un samedi soir, c'est pas, bah non, désolé, je suis en week-end, on verra ça plus tard. Okay. T'as des obligations, t'as tout ça. T'as une plainte d'un voisin, il faut aussi que tu gères la chose. Si t'as un locataire qui paie en retard, ça aussi, bah, ça peut te mettre dans les difficultés. Donc t'as tous des règlements à respecter, des choses à mettre en place et des choses qui peuvent te mettre en difficulté, mais tu dois être quand même disponible en permanence. Tu peux pas laisser quelqu'un sans chauffage en hiver, si c'est ton locataire, parce que sinon ça te met hors la loi, et puis enfin voilà, on ne veut pas ça. Et du coup, la solution, il y a toujours des solutions, vous savez, il y a toujours des solutions, on peut faire appel à des gestionnaires immobiliers. Et comme vous savez, il y a toujours des solutions, et la plupart des solutions sont payantes.
1: C'est ça.
2: Non, j'essaie de dire ça avec un peu d'humour, mais oui, forcément, vous allez donner. Quelqu'un va gérer tous les problèmes pour vous, donc forcément, vous allez payer. En général, ça va vous coûter entre 8 et 12% des revenus locatifs par mois. Soit sur 1 600 $ de loyer, t'es entre 130 et 190 $ de frais supplémentaires.
1: C'est pas pire.
2: Non, honnêtement, ça va. C'est-à-dire, si tu le prends après, à multiplier par le nombre d'unités que t'as. Mais je veux dire, si tu me dis que 200 $, entre 130 et 200 $, c'est le prix de ma tranquillité d'esprit. Ça les vaut.
1: Ça les vaut.
2: Non, mais c'est ça. Alors après, ça veut pas dire que c'est eux qui vont payer la fournaise ou la réparation. Non, eux, ça va être les coordinateurs de tout ça. À la fin, c'est toi qui vas payer la facture. C'est une fournaise à changer. Si tu payes quelqu'un pour tondre la pelouse, enlever la neige, forcément. Mmh. Mais toi, tu gères rien. C'est eux qui gèrent pour toi.
1: Et puis, on parle aussi de règles légales au Manitoba. Ce que vous pouvez faire et ce que vous pouvez pas faire.
2: Et oui. Et c'est important de les connaître avant d'acheter. Donc c'est ici, c'est au Manitoba, c'est la Residential Tenancy Act, l'acte résidentiel des locataires, locataires résidentiels, je dirais. Et alors c'est censé protéger autant le locataire que le propriétaire. Il faut que tout le monde suive les règles. Il y en a qui sont plus ou moins d'accord avec ça. Je dirais qu'en ce moment, j'aurais pas d'avis, mais la seule fois où j'ai dû les utiliser. En tant que locataire, oui, ils ont répondu à mes questions. Est-ce que c'était agréable comme échange? Pas forcément, mais la personne a fait son travail, c'est tout. Je dirais juste ça comme ça. Et donc, par exemple, ils vont réglementer, par exemple, tout ce qui est augmentation des loyers. Donc, pour 2026, mes chers auditeurs, si vous êtes un locataire, sachez que la hausse maximale est de 1,8%. Donc, si tu payes 1 500 $ par mois, ça peut monter à 1 527. Et la chose très importante, et ça c'est quelque chose que moi j'ai appris avec 3 mois, pardon, un avis écrit de 3 mois avant la hausse en vigueur. Et moi ce que j'ai appris quand j'étais locataire, c'est qu'il y a un plafond. Et le plafond avant était de 1 615, je pense que maintenant il est à 1 675 $. C'est-à-dire que si tu payes plus que 1 675 $ par mois, ton loyer peut augmenter de n'importe quel montant.
1: Waouh.
2: Oui. C'est-à-dire que moi, une fois, je me suis pris une hausse de... On était passé de 1 800 à 2 000 $. C'est-à-dire 200 $ par mois en plus.
1: Waouh, ça c'est incroyable ça.
2: On louait une grande maison, tout ça. Enfin, c'était quelque chose de familial. Mais... Bah, du coup, on a acheté, on a déménagé. Mais parce que...
1: Il y a des raisons, oui.
2: En fait, c'est ça. Et ils vont vous dire... Ils vont l'expliquer, le pourquoi du comment. Moi, ce que je trouve pas normal, c'est qu'en fait, la plupart des personnes qui vont louer... ce genre de loyer. Alors, je parle pas des nouveaux grands buildings super modernes avec plein de choses. Non, je parle des personnes qui vont payer ça. C'est les personnes qui ont besoin de plus de chambres, de plus d'espace. C'est-à-dire que ça va être certainement être des familles. Du coup, ça va être des personnes qui vont peut-être être potentiellement ne pas pouvoir payer plus de loyer. Et donc, cette règle, je sais pas pourquoi elle a eu lieu de cette façon-là. Je sais qu'elle est comme ça. Mais je trouve ça un peu quand même dommage parce que, alors je dis pas que quand t'es seul et que tu, comme c'est déjà cher les loyers, qu'il devrait y avoir autant d'augmentation, c'est pas ça que je dis, mais c'est-à-dire je ne sais pas pourquoi cette règle, pourquoi c'est 1 175, parce qu'à l'heure actuelle en plus, tu arrives très vite même en étant seul, c'est triste, 1 175 $ de loyer.
1: C'est très lourd. Et donc, comme dernier point, on parle de l'impact sur ta capacité hypothécaire et comment la banque pourrait te voir dans ce cas.
2: C'est ça, et donc c'est ce que je te disais au début. En fait, c'est ce que beaucoup oublient. On ne compte pas 100% de tes revenus locatifs dans ton dossier. Ils utilisent en général entre 50 et 80% du loyer brut pour calculer ton revenu. Donc si tu as un locataire à 1 600 $ par mois, la banque va peut-être compter 800 à 1 280 $ de plus de ce montant-là dans ta capacité d'emprunt. Et pourquoi pas 100% parce qu'ils tiennent compte des risques, de la vacance, des dépenses, des impôts, et ils veulent être prudents. Et je veux rajouter à ça que comme c'est un revenu, toutes les dépenses que tu fais, et ça c'est important si vous faites de l'investissement locatif, s'il vous plaît, maintenez tout à jour. Quand tu revends ton parc immobilier, il aura de la valeur. Soit tu mets tout aux normes tout le temps, tu mets tout dans tes impôts. Comme c'est un revenu, ça déduit, en fait ça va réduire ton revenu. Toutes les dépenses que tu vas faire dans ce sens-là vont réduire ton revenu et du coup tu vas payer moins d'impôts, en quelque sens.
1: Alors, en conclusion, qu'est-ce qu'on peut apporter justement par ce thème-là pour terminer ?
2: Ben rien, non je rigole. En conclusion, c'est que l'investissement locatif, c'est un excellent outil pour bâtir de la richesse à long terme. Mais ce n'est pas un raccourci. Il faut se poser 6 questions honnêtes avant d'acheter. Est-ce que j'ai la mise de fonds ? Est-ce que mon cash flow tient la route ? Est-ce que j'ai un plan pour si mon appartement est vacant ? Et est-ce que je suis prêt à gérer ? Est-ce que je suis prêt à avoir ce stress en plus sur mes épaules ? Est-ce que je connais mes obligations légales ? Et est-ce que j'ai compris l'impact sur ma capacité d'emprunt ? Et si à ces questions, tu ne sais pas, ben c'est par là que tu dois commencer. Réponds d'abord à ces questions avant de te lancer.
1: Merci beaucoup Maxime pour cette belle chronique avec ces belles informations. Je pense que pour les personnes qui veulent faire leur achat ou qui veulent savoir les choses autour, ils peuvent te contacter. Est-ce que tu as des contacts auxquels les personnes pourraient te joindre justement par rapport à ça ?
2: Bien sûr, vous pouvez m'appeler au 431-588-2279. Vous pouvez m'envoyer un courriel maxime.miskiv@gmail.com. Et sinon, si vous avez rien retenu à ce que j'ai dit, vous contactez Envol 91 et je suis sûr qu'ils redirigeront vos demandes vers moi si vous le souhaitez.
1: Merci beaucoup Maxime pour ton temps et puis pour cette belle chronique. On part donc avec des publicités et ensuite on revient pour les infos au Manitoba.
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0: Dans les informations d'aujourd'hui 4 juin, on parle d'un atelier sur la pleine conscience visant les professionnels en ressources humaines.
1: À l'initiative de l'organisme Rebellius, un atelier sur la pleine conscience a été organisé ce jeudi au Centre Renaissance à l'intention des professionnels en ressources humaines. Cette activité a réuni des membres de la communauté professionnelle francophone regroupés au sein du réseau RPRH. Ce premier atelier visant les membres de cette structure a été animé par Bernice Parent, autrice du livre Culture et cultiver la pleine conscience, une pratique de vie dont l'avant-signature a eu lieu le 31 mai dernier. Et Bernice Parent était à nos micros.
2: On a parlé de ce que c'est la pleine conscience, les bienfaits de la pleine conscience, un peu la recherche par rapport à la pleine conscience. Et ensuite, on a fait deux exercices. On en a fait un exercice au sujet d'une situation stressante au travail. Qu'est-ce qu'on a appris de cette situation stressante et comment on peut vivre en pleine conscience un peu plus au travail? Alors ça, c'était une des pratiques ou des exercices qu'on a fait. Et la deuxième, c'était au sujet de la communication. On vit toujours des moments difficiles de communication. Des fois, c'est des conflits. D'autres fois, c'est juste un malentendu. D'autres fois, c'est... En tout cas, il y a toutes sortes de situations de communication inefficaces. Et là, c'était de voir comment on aurait pu peut-être plus répondre à la situation au lieu de réagir et être plus dans le moment présent.
1: À sa qualité de professionnelle en ressources humaines, la gestionnaire du Centre d'appui à la jeune enfance du Manitoba, Juliette Chabot, dit avoir beaucoup appris de sa participation à ce premier atelier. Et Juliette Chabot était à nos micros.
3: Que la pleine conscience rentre en jeu beaucoup plus au travail, même que dans le quotidien de tous les jours à la maison. Mais au travail, c'est vraiment important de maîtriser ça, de l'avoir en tête quand tu interagis avec les gens au quotidien. Je pratique les ressources humaines. Ça fait quand même quelques années, j'ai travaillé en tant qu'anciennement dans un poste de direction, alors que j'ai toujours fait la pleine conscience. Comme j'ai dit, ça rentre en jeu beaucoup, beaucoup. On a tendance à l'oublier parfois, juste parce qu'on est toujours plein dans le quotidien. Mais faire une petite formation, je trouve que c'est essentiel de faire ramener ça à la tête et vraiment mettre ça en contexte, en priorité dans nos milieux de travail.
1: RPRH, c'est une initiative portée par Rebellius, entreprise récipiendaire en avril dernier du Business Award Unity. Cette initiative lancée au mois de mars est conçue comme un espace vivant, accessible et continu de formation, de partage et de mise en réseau pour les personnes qui évoluent dans le monde du travail en francophonie minoritaire.
0: Le gouvernement du Manitoba verse 650 000 dollars au Wildlife Haven pour moderniser son centre de réhabilitation.
1: Ce financement permettra au Wildlife Haven Rehabilitation Center de moderniser ses infrastructures et d'accroître sa capacité de prise en charge des animaux blessés et orphelins. Des réparations du bâtiment principal et des enclos pour rapaces sont en effet prévues. Considéré comme le plus grand centre de réadaptation d'animaux sauvages de la province, le Wildlife Haven profitera de ce financement pour faire des mises à niveau en matière de sécurité, de moderniser son centre de service ou encore de créer de nouveaux enclos extérieurs pour les mammifères aquatiques et le gibier d'eau. Depuis 1984, le Wildlife Haven Rehabilitation Center a accueilli plus de 55 000

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1: L'entreprise Rebellius, à travers son initiative Repère RH, a tenu ce jeudi un atelier sur la pleine conscience. Cette activité a réuni des professionnels francophones en ressources humaines. Fondatrice de Rebellius, Julie Béranger-Belley, a présenté ce premier atelier du réseau Repère RH comme le début d'une série de rencontres qui seront organisées partout au Canada. Selon elle, il s'agit d'un moment de connexion, d'apprentissage et de réflexion collective autour d'approches actuelles, comme la pleine conscience appliquée au milieu du travail. C'est une entrevue réalisée par James Olivier.
2: Alors, la mission derrière la nouvelle et première communauté professionnelle

0: francophone qui s'appelle Repère RH. La mission, c'est de créer un espace de réseautage, de soutien, de partage pour tous les professionnels, toutes les professionnelles, gestionnaires, leaders et personnes passionnées par le monde du travail en contexte francophone minoritaire. Donc, c'est toutes les personnes qui exécutent des fonctions de ressources humaines au travail qui sont rassemblées pour se supporter, se soutenir, apprendre, partager en français.
1: Pourquoi vous avez décidé d'organiser un tel événement? C'était quoi le besoin réel?
0: L'événement de ce matin, c'est le premier événement en présentiel. C'est un premier de plusieurs. C'est ce qu'on veut offrir aux membres de la communauté Repère RH. C'est premièrement un abonnement annuel avec une programmation annuelle, avec des ateliers, des formations, des webinaires en présentiel et en virtuel. Donc, ce matin, c'est le premier événement en présentiel. Le but, c'était vraiment de combler un besoin parce qu'il y avait pas, il y a rien d'équivalent vraiment en français. Il y a des ateliers, des formations, du développement professionnel ici et là. Mais je voulais vraiment trouver une équivalence un peu à une association ou un ordre de professionnels comme l'ordre de professionnels des consultations, des professionnels en ressources humaines, donc le CPHR Manitoba, mais en français. Donc, ça se voit au Québec, mais ça se voit pas nécessairement dans les autres provinces et territoires canadiens. Puis, c'était vraiment ma vision derrière ça pour pouvoir offrir des articles, des formations, aussi surtout, d'abord et surtout, du soutien. Parce que travailler en ressources humaines, c'est travailler avec des humains, c'est gérer nos émotions, mais gérer les émotions aussi, des fois, des conversations difficiles, souvent, des conflits et tout ça. Et ça devient pesant, ça devient lourd, c'est difficile. Et je trouvais qu'on avait besoin de ce soutien-là, encore plus en français, ouais.
1: Alors, quel est le lien avec le marché du travail?
0: Ben, le lien, c'est que le marché du travail est en grande transformation. Il y a énormément de choses qui changent dans nos façons de faire, nos façons de travailler, nos façons d'être. On le sait, on vit des grandes transformations à tous les niveaux. La démographie, la diversité, toutes les diversités, l'immigration, donc vraiment les différences d'âge. Donc, le marché du travail est en grande transformation et c'est clair qu'on a besoin de plus de développement professionnel pour essayer de retrouver nos repères. Et c'est pour ça que j'ai appelé la communauté Repères RH, parce que c'est facile de s'y perdre, puis en même temps, ben le monde du travail, c'est pas juste profitable avec le côté financier, mais c'est le bien-être des êtres humains en arrière. Avec l'intelligence artificielle qui arrive aussi et tout ça, le monde du travail, tu sais, je le répète encore, transformation. Donc, où se trouve l'humain là-dedans? Comment est-ce qu'on le soutient? Comment est-ce qu'on le développe? Alors, c'est ça, ça prend une collaboration. Ça se fait pas tout seul, ça prend les êtres humains pour se soutenir, pour continuer à développer notre marché du travail qui impacte notre économie au Canada et ailleurs, qui impacte notre société. Donc, le marché du travail est une prolongation de ce qu'on vit en société à tous les jours et ça a un impact dans tous les secteurs de la vie, là.
1: Vous parliez tantôt aussi d'un besoin en ressources francophones. Quelque chose que vous n'avez pas vu dans votre hall, le CPHR. Est-ce que vous pouvez mieux développer ce qui se passe à ce niveau et donc que votre initiative répond, vient combler ce besoin?
0: Oui, alors le CPHR Manitoba, il y a le CPHR Canada, donc c'est notre ordre des professionnels en ressources humaines parce que c'est une profession. Donc au niveau du Canada, il y a une ordre professionnelle dans chaque province et territoire. Au Manitoba, cet ordre-là offre des services juste en anglais aux membres, mais on a des membres de plusieurs langues, et je les ai approchés, j'ai approché le conseil d'administration il y a l'année dernière, avec l'idée de, avec le fait que notre province était en train de faire des consultations au niveau de devenir une province véritablement bilingue, le timing était super. Et dans leur plan stratégique, on n'est pas immédiatement là à offrir l'équivalence en français aux membres du CPHR. Et par exemple, eux offrent des dîners-causeries, des déjeuners-causeries, une revue, un infolettre, des choses comme ça, des ateliers, une conférence annuelle. Et moi, en tant que membre depuis toute ma carrière, j'ai jamais pu bénéficier de ces ressources-là en français dans ma langue première. Oui, je suis bilingue, mais je suis aussi chargée de cours à l'Université de Saint-Boniface, puis les étudiants que j'enseigne dans le domaine, dans la profession de ressources humaines, il y en a beaucoup que c'est des nouveaux arrivants, ou peu importe, nouveaux arrivants ou pas, il y en a beaucoup qui parlent pas anglais encore. Et me demandaient, oui, mais c'est bien d'avoir un job professionnel, mais si on n'a pas, on peut pas se développer en français par le temps qu'on se développe en anglais, comme on perd du temps. Alors, tout ça pour dire que quand j'ai rencontré le conseil du CPHR, le conseil d'administration l'année dernière, leur plan stratégique, je pense, éventuellement, veulent offrir des services en français, mais moi, je trouvais que le besoin était maintenant. Alors, ils m'ont offert une opportunité de visibilité pour un genre de projet pilote l'année dernière. On a offert un premier webinaire en français aux membres du CPHR en français. Ça a bien été. Mais moi, je voulais pas attendre plus longtemps. Puis, je suis ouverte à un partenariat, évidemment, avec eux si jamais ça se développe plus tard avec eux. Mais je pense que le besoin est maintenant. C'est criant, la santé mentale de chaque personne qui travaille en ressources humaines. C'est un travail qui est vraiment difficile parce que on touche la vie des gens. Donc, tu sais, de gérer des crises, des conflits, des enquêtes, des plaintes d'harcèlement, ça vient que t'es humain toi aussi. Et donc, de le faire dans ta langue, d'avoir des ressources, des articles, de progresser, d'évoluer à travers ce qui se passe dans le monde du travail en français, c'est important.
1: Mm-hmm. Alors, vous êtes bilingue. Est-ce que dans votre programmation annuelle, vous avez prévu un accompagnement linguistique pour vos membres?
0: Bonne question. Non. Je suis ouverte à tout, tu sais, mais je pense que le besoin principal, c'est de combler les ressources en français. Ouais, je pense que je dois quand même promouvoir un peu Repère RH auprès des membres, peut-être qui sont plus actifs dans la communauté du CPHR et dans la communauté anglophone, mais peut-être qui sont bilingues ou qui aimeraient favoriser leur épanouissement en français. Donc oui, j'ai la chance d'être bilingue, alors je vais pouvoir faire du rayonnement. Mais l'idée première, c'est d'attirer les personnes qui sont francophones.
1: Et c'est quoi la prochaine étape après cet atelier pour vous?
0: Ben, il y a plein de choses qui se passent. Plein d'idées qui bouillonnent. Ceux qui me connaissent savent qu'il y a toujours quelque chose dans la mijoteuse. Donc, je suis en tout près là, de confirmer le prochain événement. Ça va être virtuel. Je suis en train de développer une première conférence. Je sais pas quand exactement. Je peux pas l'annoncer encore, mais il y a plein d'événements, d'ateliers comme celui-ci ce matin en virtuel et en présentiel parce qu'on a des membres de la Saskatchewan, du Nouveau-Brunswick, c'est pan-canadien, en tout cas c'est l'idée derrière. Alors la plateforme numérique Heartbeat permet d'avoir ce partage-là pour ceux qui ne peuvent pas se présenter en présentiel. Même les gens de Winnipeg, des fois on est occupés dans notre travail en ressources humaines puis on peut pas venir aux événements, donc le virtuel nous permet d'enregistrer les formations, les ateliers, puis de le laisser sur la plateforme et de le revisionner plus tard. Alors, qu'est-ce qui se passe? Qu'est-ce qui s'en vient? Il y a plein d'annonces qui vont être introduites là dans les prochaines semaines, dans les prochains mois. J'attends des conférenciers, conférencières, présentateurs, présentatrices. J'attends leur retour pour me dire... Me confirmer leurs événements, puis ça va être sur des thématiques du recrutement, l'intelligence artificielle, la ménopause au travail, la santé psychologique, les lois, le droit du travail. Donc vraiment, il y a des avocats en droit du travail que j'ai approchés. Il y a vraiment comme une belle diversité de thématiques. Et en ce moment, on continue aussi de rejoindre le plus de gens possible pour faire partie de la communauté comme membres.
1: Parfait.
0: J'aimerais juste lancer l'appel à tous, pas juste de devenir membre, mais s'il y a des gens, des entreprises, des individus qui veulent collaborer avec nous, comme tout ça, c'est une initiative de Rebellious, qui est une entreprise privée, il n'y a pas de financement comme tel en arrière. Alors, de façon très humble, ce que je veux dire, c'est que on trouve de la collaboration, de la coopération, et si ça vous intéresse, si vous avez envie de contribuer à cette initiative-là, contactez-moi et puis on va parler. Je suis vraiment ouverte à toutes les idées.
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3: Et donc, merci à vous qui avez été avec nous pendant cette belle émission. On le rappelle que Couleur d'Isis, c'est de 16h à 18h chaque jour sur Envol 91. On se dit donc au revoir et puis on se retrouvera demain avec une émission encore plus intéressante et Caroline Touchette qui sera avec nous dans la deuxième partie de l'émission pour 4 micros et un merlot.

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Mathieu, en direct du parc Woodcross. Bienvenue au Baseball des Gondaises sur les ondes d'Envol 91 FM. Une très belle soirée ici, côté météo. Des conditions parfaites pour un match de jeudi soir. La dernière d'une série de quatre face aux Canaries de Sioux Falls. Les Goldeyes ayant remporté le premier de la série lundi soir, 6-3. Mardi, on a dû terminer la rencontre après 6 manches à cause de la pluie. Victoire de Sioux Falls par la marque de 9-8. Et hier, victoire convaincante, là, avec 15 coups sûrs, 10 points de victoire de 10-4. Malheureusement, les Canaries de Sioux Falls. Donc, c'est le temps de sauver les honneurs. Ce soir, on doit niveler cette série. C'est le partage. Si les Goldeyes peuvent trouver un moyen d'aller chercher la victoire ce soir, partager cette série. Et on se reprend à partir de demain avec les Explorers de Sioux City qui vont s'amener à Winnipeg pour une série de 3 matchs. Les Canaries de Sioux Falls au sommet de la division Ouest en ce moment, 12 victoires, 7 défaites. Les Goldeyes en 3e place avec 8 victoires, 10 défaites. Ce soir sur le Monticule, 2 droitiers vont s'affronter. Christian Edwards, 1 victoire, aucune défaite, 3,60 moyenne de points mérités, sera opposé au droitier Luke Boyd, 2 victoires, 1 défaite, 4,60 moyenne de points mérités. Lanceur des Goldeyes, natif de Venture, en Californie, âgé de 27 ans. Du côté de Sioux Falls, à sa 10e saison, le manager Mike Meyer. Et les Goldeyes, eh bien, sous la direction du manager Logan Watkins, à sa 3e saison, ainsi que l'entraîneur des lanceurs Mark Brewer, l'entraîneur des frappeurs Adam Donaghy, Danny Perron, et dans l'enclos, s'occupe du personnel des lanceurs à sa 11e saison avec l'organisation des Goldeyes. Donc, on est à quelques instants la présentation des hymnes nationaux et du premier lancé ce soir. Les Goldeyes, quand même, là, on a un certain potentiel à l'attaque, je pense. Ce qui fait mal depuis lundi, il paraît que Adam Hall, qui a été excellent, domine les Goldeyes pour la moyenne au bâton depuis le début de la saison. Eh bien, est blessé en ce moment. Ça ne semble pas sérieux, mais pour le moment, on l'a placé sur la liste des joueurs blessés pour 10 jours. Donc, malheureusement, ne sera pas disponible pour le restant de cette série. Non seulement on accueille les Explorers de Sioux City ce week-end, on aura congé lundi avant de terminer le séjour à domicile en recevant les Railroaders de Cleburne. Alors, bonne soirée de baseball à tous et sans plus tarder, je cède le micro à l'annonceur maison pour la présentation des hymnes nationaux. 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

Très belle performance de Louisa de Bramo. La présentation des hymnes nationaux. Bonne soirée à tous. Un petit rappel, Envol 91 FM est très heureux et fier de pouvoir présenter la description de tous les matchs à domicile. Et c'est un réel plaisir pour moi de pouvoir vous accompagner tout au cours de la saison. On a ce soir, c'est le 10e match à domicile, le 19e de la saison. Alors, on a encore 41 à faire. Ça va être un bel été à notre antenne. Luke Boyd, le droitier, se réchauffe là pour affronter l'alignement des frappeurs des Canaries. On sait que les Canaries, je dirais depuis 3 ans, là, vraiment représentent à chaque année l'une des bonnes formations à l'attaque. Il faut se méfier, ils ont plusieurs frappeurs dangereux. À Boyd, 2 victoires, 1 défaite cette saison, 4,60 moyenne de points mérités, 15 manches et 2 tiers. 18 coups sûrs alloués, 8 points mérités, 11 retraits sur 3 prises, seulement 2 buts sur balle accordés. Alors ça, c'est une bonne statistique. A obtenu la victoire à ses 2 derniers départs le 24 mai face à Milwaukee. 6 manches, pas de points mérités, 5 coups sûrs alloués, pas de buts sur balle, 6 retraits sur 3 prises. Et vendredi soir dernier à Chicago, 5 manches dans la victoire, 3 points mérités, 6 coups sûrs alloués, 2 buts sur balle et 1 retrait sur 3 prises. 27 ans de Ventura en Californie. Balle rapide à 4 coutures, balle rapide coupée, balle courte, balle glissante et changement de vitesse. Et on a besoin de bonnes performances de Luke Boyd. La rotation des lanceurs partants là, qui en prend pour son rhume avec non seulement le point d'interrogation avec l'état de santé de James Bradwell à l'instant, mais le fait aussi qu'on a perdu Landon Bourassa, lui qui a été prêté à la Ligue au Mexique pour une période de 3 semaines à 1 mois. On va sûrement revoir Landon en deuxième moitié de saison, mais ça laisse quand même un trou dans la rotation des lanceurs partants. Un alignement qui ressemble beaucoup à celle d'hier pour les frappeurs. Le numéro 2, le gaucher Joe Voss, sera suivi du numéro 35, le gaucher Anthony Hall, et le numéro 13, Anthony Sharkus. Goldeis qui aimerait se partager cette série et se rapprocher de la barre de 500 en allant chercher une 9e victoire ce soir ici au Parc Blue Cross. Premier lancé, c'est une prise. Va cette saison 245 au bâton, 3 points produits. Rapidement, Boyd allait devant. Aucune balle, 2 prises, temps d'arrêt demandé par le frappeur. Le signal est donné et voici le lancer. Balle bondissante. Keyshawn Lynch fonce et remet à temps à Schofield Sam pour le retrait. Défensivement, derrière le marbre, c'est Raphaël Pelletier au premier. Schofield Sam au deuxième. Keyshawn Lynch à l'arrêt-court. Ray Patrick Ditter et au troisième but, Ramon Bramasco. Hall, le frappeur désigné ce soir, 258 au bâton. Et hier, c'était 3 en 4 pour lui, avec un circuit en solo. Premier lancé, c'est une balle. Oh, la balle est frappée solidement dans l'allée de la droite. 2 bons. Marcelo qui remet au deuxième et Hall doit retraiter au premier but. Donc un long simple pour Anthony Hall. Bonne séquence au bâton qui se poursuit pour le numéro 35 des Canaries. Sharkus 2,88 au bâton, 8 points produits. En 4 hier pour Sharkus. A quand même récolté
en septième manche, son huitième point produit de la saison dans la victoire de 10 à 4 hier. Balle bondissante. Bramasco qui fonce, remet à temps à jongler légèrement. C'était quand même difficile, là. C'était un haut bond par la suite qui a capté sur le deuxième courbon en fonçant vers la balle. Mais a quand même maintenu sa concentration pour le jeu forcé au deuxième. Donc, deux retraits. C'est un optionnel pour Sharkis. Riewoldt, 328 cette saison au bâton. 3 circuits, 10 points produits. Le grand gaucher des Canaries. Hier, Riewoldt, 3 en 4. 3 simples. Sur élan, balle fausse, une et une. Deux balles, une prise à Riewoldt. Le coureur est en course. Effleure la balle, donc Hall va devoir revenir au premier. Au champ extérieur, ce soir, les trois voltigeurs dans la gauche, Robbie Henriquez au champ centre, Noah Marcello. Et dans la droite, Max Murphy. Le numéro 9, Giandino Trump, est le frappeur désigné ce soir. Boyd jette un regard au premier. Balle bondissante saisie par TJ Schofield-Sam, qui peut facilement s'occuper de retirer Ray.

Sur le monticule pour l'équipe adverse, le droitier Christian Edwards. Une victoire, aucune défaite, 3,60 moyenne de points mérités. Lanceur âgé de 27 ans de Columbia en Caroline du Sud. Est à sa première saison dans l'American Association. Depuis le début de la saison, Edwards, 15 manches lancées, a fait face à 64 frappeurs, 11 coups sûrs alloués, 6 points mérités, 6 buts sur balle, 15 retraits sur 3 prises, avec sa moyenne de 3,60. Edwards, l'an passé, a évolué avec Lexington dans la Atlantic League. Et l'hiver dernier, a joué dans le Mexican Pacific Winter League avec Tucson. 2 victoires, 2 défaites, 4,66 moyenne de points mérités. C'était seulement 2 départs. Pardon, a été utilisé comme releveur l'hiver dernier avec Tucson. C'était 10 présences comme releveur avec 9 manches et 2 tiers de travail. Premier lancé, c'est une balle. Marcelo, cette saison, 292 au bâton, 6 coups de circuit et 20 points produits. Deuxième balle. Edwards, de 2021 à 2024, a quand même évolué avec la filiale des White Sox de Chicago. Prise. Mais lors de son temps avec l'organisation des White Sox, n'a jamais éclipsé le niveau A. 2-1. 3 balles, une prise. Marcelo sera suivi du numéro 3, frappeur ambidex Ramon Bramasco, et le numéro 9, Giandito Trump. Alphonse, compte complet maintenant défensivement derrière le marbre pour un troisième match d'affilée. Le numéro 29, Scott Combs. Au premier, Josh Ray Walt. Deuxième, Trevor Achenbach à l'arrêt court, Michael Curiali, et au troisième but, Chris Kwitzer. Temps d'arrêt demandé par l'arbitre. Derrière le marbre ce soir, celui qui s'occupe de l'équipe des entraîneurs, Rob Knox. Au premier, Jeremy Rhoda. Et au troisième but ce soir, Hank Lemoine. Compte complet. Prise sur décision, la regarde passer. Un retrait maintenant pour le frappeur ambidex des Gold Eyes. Bramasco, cette saison, 210 au bâton, un circuit, 5 points produits. Roulant au deuxième, Achenbach qui remet au premier 2 retraits. Alors, correction, je crois que c'est Josh Rewalt qui est le frappeur désigné. Et Mike Hart se retrouve au premier, le numéro 20. Au champ gauche, le voltigeur Anthony Sharkis. La droite, au champ centre, Anthony Hall est dans la droite. C'est...

0: Anthony Hall dans la droite et Joe Voss, pardon, est au centre. Il y a eu des changements de position à la dernière minute, là, alors je suis en train de m'ajuster. Donc, dernière confirmation. Finalement, c'est Anthony Hall qui est le frappeur désigné. Josh Rewald se retrouve au champ droit. Voilà. Réponse finale, lock it in. Une et une. Oh, sur élan. Complètement déjoué, là, une balle de prise. Trump, cette saison, 241 au bâton, 3 circuits, 13 points produits. Deux balles, deux prises, deux retraits. Compte complet maintenant. Un deuxième compte complet pour Edwards en première manche. Quatrième balle avec deux retraits. Les Golders ont coureur au premier but pour le numéro 13, Max Murphy. .269 moyenne au bâton. 3 coups de circuit, 9 points produits. En 4 hier pour Murphy avec un point marqué. Sur élan, une et une. Murphy qui est maintenant deuxième. Pour les points produits avec 519. Il a encore un peu de chemin à faire, là. Reggie Abercrombie qui a terminé sa carrière avec les Golders avec 606 points produits. Une et une. Sur élan, deuxième prise. Le coureur est en course et c'est un but volé de Giandino Trump. Le pourcentage de réussite qui se poursuit là, pour les Golders. Ils sont excellents pour les buts volés depuis le début de la saison. Pour Trump, c'est son troisième but volé en autant de tentatives. Deux balles, deux prises, deux retraits. Et quand même se place là, en position de marquer avec ce but volé. Prise sur décision, Murphy le savait. Donc deux retraits sur trois prises en fin de première pour Edwards. Une manche de compléter en ce très beau et joli jeudi soir ici au Parc Blue Cross. Pas de pointage entre Winnipeg et Sioux Falls. J'avais mentionné que Sioux Falls était au sommet. Ils sont au sommet de la division, mais sur un pied d'égalité avec les Monarchs de Kansas City, eux qui ont remporté la victoire hier. Donc, rapidement, côté division ouest, en termes du classement, Kansas City, 11 victoires, 6 défaites. Sioux Falls, 12 victoires, 7 défaites. Winnipeg en troisième avec 8 victoires, 10 défaites. Sioux City, 8 victoires, 11 défaites. Fargo Moorhead en cinquième, 7 victoires, 11 défaites. Et Lincoln, 5 victoires, 13 défaites. Les deux équipes ont chacune 5 victoires, 5 défaites à leurs 10 derniers matchs. L'affiche à domicile pour les Gold Eyes depuis le début de la saison, 5 victoires, 4 défaites. Sur la route, Sioux Falls, à date, se débrouille très bien, 6 victoires, 3 défaites. Du terrain, 21 degrés, un beau soleil en ce moment. Le soleil qui a percé les nuages avec des vents de l'ouest, nord-ouest à 23 km à l'heure. Mike Hart, cette saison, 362 au bâton, 2 circuits, 17 points produits. 1 en 5 hier, 1 point marqué et 1 point produit. Prise. Luke Boyd, en 2019, avait été sélectionné par les Angels de Los Angeles, mais n'avait pas choisi de signer avec cette organisation. Par la suite, en 2021, les Padres, la balle est en jeu et c'est saisi, bien saisi, là, par Schofield Sam, le long de la ligne du premier but, derrière le coussin. Un retrait. Sam qui a descendu à un genou, là, pour bloquer cette balle, pour être certain qu'elle ne passait pas. Curry Alley, 269, 2 circuits, 13 points produits pour le joueur d'arrêt-court. Boyd a passé du temps dans la filiale des Padres de 2021 à 2023, mais n'a jamais éclipsé le niveau A non plus. Quelqu'un qui a connu Logan Watkins à sa dernière saison, avait évolué avec les Railroaders de Cleburne. C'est très haut. Et finalement, non, tout près des gradins et l'abri des joueurs de l'équipe adverse là au premier but. Schofield Sam ne pouvait pas effectuer une tentative d'attraper là. Alors, c'est ça, il a évolué avec les Railroaders de Cleburne, donc une connexion avec Logan Watkins avant que Watkins s'est amené à Winnipeg. Boyd est à sa deuxième saison l'an passé, en 17 départs, 5 victoires, 10 défaites. Sur élan, voilà une troisième prise et un premier retrait sur trois prises. Hockenbach, 192 au bâton, mais ses deux coups de circuit, ses deux premiers de la saison dans cette série, mardi et hier, tous les deux en deuxième manche. Les circuits de deux points, 10 points produits. La balle est bien saisie par Bromasco au troisième. Cette balle qui était frappée solidement. Un beau jeu du joueur en défensive qui remet à temps pour le troisième retrait. Donc, deux bonnes manches de travail à date pour Luke Boyd. Une manche et demie de complétée. Toujours pas de pointage entre les Gold Eyes et les Canaries.
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0: C'est la soirée Lou Gehrig ALS ici au parc Blue Cross. 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Edwards, lors de la 2e manche, fera face en fin de 2e au numéro 17, Robbie Henriquez, le gaucher. Sera suivi du numéro 15, Keyshawn Lynch, et le numéro 45, Raphaël Pelletier, le gaucher. Un beau soleil en fin de 2e. Et à ce stage ici de la journée, après 19h, je dirais de 19h à 19h30, 19h40, le soleil peut vraiment causer des ennuis, particulièrement avec le voltigeur de centre, du champ centre. Henriquez cette saison pour le gaucher 224 au bâton, un circuit, 10 points produits. Hier, ça a été une après-midi à oublier au bâton pour Henriquez. 0 en 5, un retrait sur 3 prises et a frappé dans un double jeu. C'est haut, une balle. Je vous rappelle, normalement, on aurait Adam Hall dans l'alignement. Il a été placé sur la liste des joueurs blessés pour une période de 10 jours. C'est Keyshawn Lynch qui prend sa place au 2e. 2 balles, aucune prise. Et normalement, on aurait vu dans la rotation des lanceurs Landon Bourassa ce week-end. Mais Landon est parti direction Mexique pour une période de 3 semaines à 1 mois. Prise 3 et 1. C'est un transfert. Plutôt un prêt que les Goldeyes ont fait. Balle bondissante, saisie par le joueur de 2e but. Un retrait. Remet au premier. Henriquez est retiré.

Keyshawn Lynch, 256 au bâton avec 4 points produits. Hier après-midi, 2 en 3. C'est très haut. Chez les spectateurs. Quand même une belle atmosphère ce soir. C'est pas une grosse foule. Mais, comme j'ai mentionné, 21 degrés au niveau du terrain. Là, ça, c'est... Pour moi, c'est idéal pour assister à un match. Oh, la balle est frappée solidement dans l'allée de la gauche. Ça va être pour plus d'un but à la clôture. Keyshawn Lynch s'arrête au deuxième avec un retrait. C'est un double pour Lynch. Son deuxième de la saison. Donc, coureur en position de marquer pour Pelletier.